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0: 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Horizon de l'actualité nationale et internationale. Bonjour.
1: Bonjour à tous. Nouveau coup de chaud sur la France. 61 départements sont ce matin en alerte orange canicule. Seul le nord-est du pays est épargné. Météo France alerte ainsi sur un nouvel épisode sévère et durable, nécessitant une vigilance particulière, notamment pour les personnes sensibles ou exposées. L'Institut météorologique annonce des températures allant de 38 à 41 degrés. Des fortes chaleurs qui aggravent le risque d'incendie. 3 départements sont en alerte maximale pour des risques de feux de forêt. Les Deux-Sèvres, l'Essonne et le Vaucluse, 61 autres sont en risque élevé. Et dans les Pyrénées-Orientales, l'important incendie est toujours en cours. Le feu est stabilisé, mais pas complètement fixé, selon hier soir le ministre de l'Intérieur, Laurent Nunez. Il a déjà parcouru 4900 hectares de végétation. 11 personnes ont été légèrement blessées, dont 7 pompiers. Et de nouveaux moyens aériens vont être déployés aujourd'hui. 2 avions nationaux et 6 européens viendront en renfort. Dans le reste de l'actualité, Marine Le Pen fixée aujourd'hui sur son avenir politique. La Cour d'appel de Paris doit rendre sa décision de justice en début d'après-midi. Elle confirmera ou non la culpabilité de la présidente du Rassemblement National dans l'affaire des assistants parlementaires européens, ainsi que sa condamnation et notamment sa peine d'inéligibilité de 5 ans. Si Marine Le Pen ne peut pas prendre part à la course à l'Élysée, elle a d'ores et déjà annoncé qu'elle sera aux côtés de Jordan Bardella. Il sait où est le corps de Delphine. Sur BFM TV, Maître Guy Debuisson, l'un des avocats de Cédric Jubilard, est revenu hier sur les aveux de son client. Le peintre plaquiste qui avait jusqu'ici toujours nié toute implication dans la disparition de son épouse Delphine a finalement avoué l'avoir tué. Et lors d'une conférence de presse ce lundi après-midi, ses avocats ont assuré que tout sera fait pour que son corps soit retrouvé. Et puis le football avec la suite des huitièmes de finale de la Coupe du Monde. La Belgique domine les États-Unis et file vers les quarts de finale. L'Espagne se qualifie difficilement en battant le Portugal de Cristiano Ronaldo 1-0. Cristiano Ronaldo qui a joué sa dernière Coupe du Monde avec la sélection portugaise. Excellent début de journée à tous.

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1: Et nous sommes le 7 juillet. Aujourd'hui, nous fêtons les Raoul. Et en ce 7 juillet, je pourrais vous parler en 1930 du décès d'Arthur Conan Doyle, le père de Sherlock Holmes, ou encore du premier match de volley de l'histoire en 1896. Mais le 7 juillet 2005, plusieurs déflagrations en deuil Londres. Il est tôt, c'est l'heure de pointe. Une première bombe explose à 8h50 à l'intérieur d'une rame de métro en gare de Liverpool Street. En l'espace de 50 secondes, deux autres explosions suivent. Une heure après, une explosion est déclenchée dans un bus à deux étages. Les bombes font au total 52 morts et 700 blessés. Il faudra 5 jours à Scotland Yard pour identifier 4 suspects sur les enregistrements d'une caméra de surveillance de la gare de King's Cross. Il s'agit de 4 jeunes britanniques. Ce sont les premières attaques suicides liées à la mouvance islamiste commises sur le sol européen. Un peu moins de 4 ans après les attentats du World Trade Center à New York le 11 septembre 2001. 15 jours plus tard, 4 tentatives d'attentats à la bombe échouent miraculeusement dans 3 stations de métro et dans un bus, toujours à Londres. Les détonateurs n'étaient pas assez puissants pour déclencher les charges d'explosifs. Seule une personne a été blessée. Très rapidement, des accusations de défaillance sont portées à l'encontre de la police et des services de renseignement britanniques. Les kamikazes étaient sous surveillance depuis début 2004 et juste avant les attaques, le niveau de sécurité avait été descendu d'un cran par le MI5. La citation du jour est signée de Martin Luther King. Ce qui compte chez un homme, ce n'est pas la couleur de sa peau ou la texture de sa chevelure, mais la texture et la qualité de son âme.

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0: 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Horizon de l'actualité nationale et internationale. Bonjour.
1: Bonjour à tous. Nouveau coup de chaud sur la France. 61 départements sont ce matin en alerte orange canicule. Seul le nord-est du pays est épargné. Météo France alerte ainsi sur un nouvel épisode sévère et durable, nécessitant une vigilance particulière, notamment pour les personnes sensibles ou exposées. L'Institut météorologique annonce des températures allant de 38 à 41 degrés. Des fortes chaleurs qui aggravent le risque d'incendie. Trois départements sont en alerte maximale pour des risques de feux de forêt. Les Deux-Sèvres, l'Essonne et le Vaucluse, 61 autres sont en risque élevé. Et dans les Pyrénées-Orientales, l'important incendie est toujours en cours. Le feu est stabilisé, mais pas complètement fixé, selon hier soir le ministre de l'Intérieur, Laurent Nunez. Il a déjà parcouru 4900 hectares de végétation. 11 personnes ont été légèrement blessées, dont 7 pompiers. Et de nouveaux moyens aériens vont être déployés aujourd'hui. 2 avions nationaux et 6 européens viendront en renfort. Dans le reste de l'actualité, Marine Le Pen fixée aujourd'hui sur son avenir politique. La Cour d'appel de Paris doit rendre sa décision de justice en début d'après-midi. Elle confirmera ou non la culpabilité de la présidente du Rassemblement National dans l'affaire des assistants parlementaires européens, ainsi que sa condamnation et notamment sa peine d'inéligibilité de 5 ans. Si Marine Le Pen ne peut pas prendre part à la course à l'Élysée, elle a d'ores et déjà annoncé qu'elle sera aux côtés de Jordan Bardella. Il sait où est le corps de Delphine. Sur BFM TV, maître Guy Debuisson, l'un des avocats de Cédric Jubilard, est revenu hier sur les aveux de son client. Le peintre plaquiste, qui avait jusqu'ici toujours nié toute implication dans la disparition de son épouse Delphine, a finalement avoué l'avoir tué. Et lors d'une conférence de presse ce lundi après-midi, ses avocats ont assuré que tout sera fait pour que son corps soit retrouvé. Et puis le football avec la suite des huitièmes de finale de la Coupe du Monde. La Belgique domine les États-Unis et file vers les quarts de finale. L'Espagne se qualifie difficilement en battant le Portugal de Cristiano Ronaldo 1-0. Cristiano Ronaldo qui a joué sa dernière Coupe du Monde avec la sélection portugaise. Excellent début de journée à tous.

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1: Bélier, ne vous dispersez pas dans tous les sens. Vous devez vous canaliser dans une seule direction.
2: Taureau, trop d'émotions vous fait perdre votre self-control. Pondérez vos emportements.
1: Gémeaux, il vaut mieux pour l'instant attendre que la situation s'améliore. Prenez du champ et laissez faire le temps.
3: Cancer, si vous avez des douleurs à l'estomac, vous mangez peut-être trop vite. Ajoutez davantage de fibres à votre alimentation.
1: Lion, un conseil, calmez-vous et si c'est possible, prenez des vacances. Vous avez besoin de vous changer les idées.
4: Vierge, vous progressez rapidement sur l'échiquier de la réussite, mais ce n'est pas encore le moment de dévoiler vos plans.
1: Balance, faites des pauses régulièrement si vous travaillez devant un écran informatique.
5: Scorpion, la prudence vous est particulièrement recommandée. Vous avez besoin de vous détendre.
6: Sagittaire, prenez votre mal en patience et n'accélérez pas le rythme.
1: Capricorne, votre dynamisme et votre tonus vous permettent de soutenir le rythme trépidant de vos activités.
7: Verseau, baisse de motivation au bureau, votre travail vous pèse, vous aimeriez larguer les amarres.
8: Poisson, vous foisonnez d'idées en tout genre, votre imagination est débordante.

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1: À la une de l'actualité, c'est ce jeune homme d'une vingtaine d'années victime d'une noyade dimanche dans les Landes. On parlera également du département qui veut mieux préparer ses collèges face aux fortes chaleurs. Et puis, programme bien chargé pour le 14 juillet à Mont-de-Marsan. On en parlera dans ce journal.
0: 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Émilie Gébleu, bonjour.
1: Bonjour, bonjour à tous. Un jeune homme d'une vingtaine d'années a été victime d'une noyade dimanche en fin de journée sur la plage Notre-Dame à Cabreton. Il se baignait hors de la zone surveillée alors que la marée était montante. Rapidement pris en charge par les maîtres nageurs sauveteurs, il a pu être réanimé avant d'être héliporté, conscient vers l'hôpital de Bayonne. Cet accident rappelle l'importance de se baigner uniquement dans les zones surveillées. Le département des Landes veut mieux préparer ses collèges aux fortes chaleurs à l'occasion du Conseil départemental de l'Éducation nationale. Le président Xavier Fortinon a présenté une stratégie d'adaptation des 39 collèges publics landais au changement climatique. Première mesure annoncée, toutes les infirmeries seront climatisées d'ici à l'été 2027. Le futur plan d'investissement prévoit également des travaux pour rafraîchir les bâtiments, végétaliser les cours et améliorer le confort de plus de 700 salles de classe. 10 collèges bénéficient déjà de rénovations intégrant ces enjeux climatiques. À quelques jours du passage du Tour de France dans les Landes, la préfecture appelle les spectateurs à la plus grande vigilance. Ce vendredi 10 juillet, à l'occasion de la 7e étape entre Ajetmaux et Bordeaux, le public est invité à respecter les consignes de sécurité, ne pas traverser la chaussée à l'approche de la caravane et du peloton, rester derrière les barrières, surveiller les enfants, éviter de gêner les coureurs pour prendre des photos. En raison de la chaleur, il est également recommandé de bien s'hydrater, de se protéger du soleil et de privilégier les zones ombragées. Enfin, l'accès au public sera interdit sur les ponts, dans les tunnels et sur certains secteurs jugés dangereux. Le tri sélectop fait son retour sur les plages landaises. Ce grand monstre des déchets repart en tournée du 8 au 17 juillet, puis du 12 au 21 août dans le cadre de l'opération J'aime ma plage. À travers un spectacle gratuit de 30 minutes, petits et grands sont sensibilisés à l'impact des déchets sur le littoral. Premier rendez-vous ce 9 juillet à 14h30 sur la plage de Biscarrosse. Tournée d'été également de la sécurité routière, plage de la Garluche à Mimizan le 23 et esplanade centrale de la plage à Biscarrosse le 30, toutes les deux entre 16h et 19h.
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1: Et puis, long week-end d'animation à Mont-de-Marsan du 11 au 14 juillet avec le samedi 11, la traditionnelle foire de la Madeleine de 9h à 19h, suivi le lundi par le bal et le feu d'artifice et la célébration le lendemain du 14 juillet avec défilé militaire dès 10h45, pique-nique républicain dès 12h30 avec animation pour les enfants et parquet de danse géant de 13h à 18h. Voilà pour l'essentiel de l'actualité. Je vous souhaite à tous un excellent mardi à l'écoute d'FGL.
2: Merci Émilie, c'était l'info région d'Émilie Gébleu.
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2: Vigilance orange, canicule, toujours d'actu, vous le savez, ce mardi, sous un ciel dégagé, sans nuages. Oui, il va faire beau encore aujourd'hui, du matin au soir, et on attend de 30 à 41 degrés. C'est un grand écart, hein, de la côte vers l'intérieur des terres. Par endroits dans les Landes, 30-33 degrés de Vieux-Boucau à Mimizan ou Biscarrosse, 35-36 cet après-midi à Castets, sur le Grand Axe aussi, et 39 à 41 degrés attendus de Sabre, à Tartas ou à Mont-de-Marsan.

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0: One Track Mind, c'était Naïka sur FGL. Bon début de journée. 7h15. Un nouveau rendez-vous info, Clémence Lobary, bonjour.
1: Bonjour à tous. Le risque d'incendie toujours élevé en France. 3 départements sont en alerte maximale pour des risques de feux de forêt. Les Deux-Sèvres, l'Essonne et le Vaucluse, 61 autres sont en risque élevé. Et en attendant, sur le front des incendies, dans les Pyrénées-Orientales, le feu est stabilisé, mais pas complètement fixé. Selon hier soir, le ministre de l'Intérieur, Laurent Nunez, de nouveaux moyens aériens vont être déployés aujourd'hui. 2 avions nationaux et 6 européens viendront en renfort. Et dans la Drôme, un feu de forêt dans une zone de montagne difficile d'accès sur le territoire de la commune de Die progressait toujours hier soir. Il a déjà parcouru 1000 hectares. Et les fortes chaleurs ne devraient pas faciliter le travail des pompiers. 61 départements sont ce matin en alerte orange canicule. Seul le nord-est du pays est épargné. Météo France alerte ainsi sur un nouvel épisode sévère et durable nécessitant une vigilance particulière, notamment pour les personnes sensibles ou exposées. L'Institut météorologique annonce des températures allant de 38 à 41 degrés. L'actualité, c'est aussi l'heure de vérité pour Marine Le Pen. À 13h30, la Cour d'appel de Paris rend sa décision de justice dans l'affaire des assistants européens. La présidente du Rassemblement national avait été condamnée en première instance avec notamment une peine de 5 ans d'inéligibilité. Et si Marine Le Pen ne peut pas prendre part à la course à l'Élysée, elle a d'ores et déjà annoncé qu'elle sera aux côtés de Jordan Bardella, son successeur désigné. L'Union européenne sceptique sur la conformité de la proposition de loi française sur les réseaux sociaux. Le texte prévoit, on le rappelle, de les interdire aux jeunes de moins de 15 ans en France. Mais selon la Commission européenne, il empiéterait sur les dispositions d'un règlement européen portant sur les services numériques. Et puis on termine avec le Tour de France et ce coup double de Tadej Pogacar. Il a remporté hier la 3e étape aux Angles et s'empare du maillot jaune de leader au général. Le peloton est désormais en France. Aujourd'hui, c'est la 4e étape entre Carcassonne et Foix. 182 km sur un parcours accidenté propice aux attaques. Excellent début de journée à tous.

0: Et Fever Dream, c'était Alex Warren sur FGL en ce mardi du 7 juillet. Il est 7h20, l'heure de retrouver François.
1: Et nous sommes le 7 juillet, aujourd'hui nous fêtons les Raoul. Et en ce 7 juillet, je pourrais vous parler en 1930 du décès d'Arthur Conan Doyle, le père de Sherlock Holmes, ou encore du premier match de volley de l'histoire en 1896. Mais le 7 juillet 2005, plusieurs déflagrations en deuil Londres. Il est tôt, c'est l'heure de pointe, une première bombe explose à 8h50 à l'intérieur d'une rame de métro en gare de Liverpool Street. En l'espace de 50 secondes, deux autres explosions suivent. Une heure après, une explosion est déclenchée dans un bus à deux étages. Les bombes font au total 52 morts et 700 blessés. Il faudra 5 jours à Scotland Yard pour identifier 4 suspects sur les enregistrements d'une caméra de surveillance de la gare de King's Cross. Il s'agit de 4 jeunes britanniques. Ce sont les premières attaques suicides liées à la mouvance islamiste commises sur le sol européen. Un peu moins de 4 ans après les attentats du World Trade Center à New York le 11 septembre 2001. 15 jours plus tard, 4 tentatives d'attentat à la bombe échoue miraculeusement dans 3 stations de métro et dans un bus, toujours à Londres. Les détonateurs n'étaient pas assez puissants pour déclencher les charges d'explosifs. Seule une personne a été blessée. Très rapidement, des accusations de défaillance sont portées à l'encontre de la police et des services de renseignement britanniques. Les kamikazes étaient sous surveillance depuis début 2004 et juste avant les attaques, le niveau de sécurité avait été descendu d'un cran par le MI5. La citation du jour est signée de Martin Luther King. Ce qui compte chez un homme, ce n'est pas la couleur de sa peau ou la texture de sa chevelure, mais la texture et la qualité de son âme.

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0: 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Tour d'horizon de l'actualité nationale et internationale. Bonjour.
1: Bonjour à tous. 61 départements en alerte orange canicule. Une chaleur qui aggrave le risque d'incendie en France. L'heure de vérité pour Marine Le Pen. À 13h30, la Cour d'appel de Paris rend sa décision de justice dans l'affaire des assistants européens. Et puis encore beaucoup de questions après les aveux de Cédric Jubilard. Nouveau coup de chaud sur la France. 61 départements sont ce matin en alerte orange canicule. Seul le nord-est du pays est épargné. Météo France alerte ainsi sur un nouvel épisode sévère et durable, nécessitant une vigilance particulière, notamment pour les personnes sensibles ou exposées. L'Institut météorologique annonce ainsi des températures allant de 38 à 41 degrés. Des fortes chaleurs qui aggravent le risque d'incendie, car si le vent est aussi de la partie, c'est un cocktail explosif pour les feux de forêt. Et pour Patrick Marlière, météorologue et directeur de MediaWeather, le principal risque, c'est le manque de pluie.
2: Il y a pour l'instant absence totale de précipitations pour les 10 ou 15 jours à venir. Donc, cette sécheresse, notamment de la végétation de surface, favorise donc aussi le déclenchement des feux de forêt. Alors, on sait que 9 sur 10 feux de forêt sont déclenchés par l'activité humaine, que ce soit par le monde agricole, que ce soit par la SNCF et les rails qui peuvent produire ce type d'incendie. Donc, l'absence de précipitations, ce sera l'autre phénomène météo qu'il faudra surveiller tout au long de cet été, parce que ça impactera aussi le monde agricole.
1: En attendant, 3 départements sont, eux, en alerte maximale pour des risques de feux de forêt. Les Deux-Sèvres, l'Essonne et le Vaucluse. 61 autres sont en risque élevé. Et dans les Pyrénées-Orientales, le feu est stabilisé mais pas complètement fixé. Selon hier soir le ministre de l'Intérieur, Laurent Nunez, de nouveaux moyens aériens vont être déployés aujourd'hui, et notamment 2 avions nationaux et 6 européens. Et dans la Drôme, un feu de forêt dans une zone de montagne difficile d'accès sur le territoire de la commune de Die progressait toujours. Hier soir, il a déjà parcouru 1000 hectares. Dans le reste de l'actualité, Marine Le Pen fixée aujourd'hui sur son avenir politique. La Cour d'appel de Paris doit rendre sa décision de justice en début d'après-midi. Elle confirmera ou non la culpabilité de la présidente du Rassemblement national dans l'affaire des assistants parlementaires européens, ainsi que sa condamnation et notamment sa peine d'inéligibilité de 5 ans. Et pour Tristan Haute, Marine Le Pen sera à nouveau condamnée. Un scénario déjà anticipé par le RN.
3: On voit que du côté du Rassemblement national, il y avait l'idée que Marine Le Pen allait passer la main, ne serait-ce que la déclaration qui indiquait que même éligible avec un bracelet, elle ne ferait pas campagne. Si elle était de nouveau condamnée, même s'il n'y avait pas d'inéligibilité, qui est très probable, elle soit dans une configuration où elle ne peut pas faire campagne. Ça va surtout polariser, c'est-à-dire que ça va renforcer la sympathie que peuvent avoir les électeurs du RN pour Marine Le Pen, et ça va conforter les opposants au RN dans leur condamnation de l'extrême droite.
1: Le verdict est donc attendu cet après-midi à 13h30. C'est un revirement que personne n'attendait dans l'affaire Jubilard. 5 ans après la disparition de son épouse Delphine dans le Tarn, Cédric Jubilard est passé aux aveux hier. Dans une lettre manuscrite adressée à ses avocats, il reconnaît pour la première fois sa culpabilité dans la disparition de sa femme. Mais du côté des avocats des parties civiles, on reste mesuré face à ses aveux, à l'image de Philippe Pressec, avocat d'une des cousines de Delphine Jubilard.
4: Je pense qu'il y a du soulagement et de l'énervement aussi, parce que c'est vrai que les parties civiles ont tellement chargé durant ce procès avec toutes ces annonces, ces faux débats, ces mensonges, ces fausses pistes. Ça fait depuis 5 ans que les parties civiles souffrent énormément avec tout ça. Donc là, on nous dit, il reconnaît sa participation. En langage Jubilard, ça peut vouloir dire tout n'importe quoi. Mais ce que j'attends avec impatience et un peu de crainte, c'est le roman qu'il va nous faire pour expliquer la mort de Delphine Jubilard. Ça peut être aussi une stratégie pour amener la cour d'assises d'appel à statuer différemment, avec possiblement, en fonction de ce qu'il va raconter, une modification des chefs d'inculpation.
1: Et les avocats de Cédric Jubilard se sont exprimés hier en conférence de presse. Ils affirment que leur client va s'expliquer plus en détail devant la justice sur les circonstances du drame et sur l'endroit où il aurait dissimulé le corps de son épouse. L'Union européenne sceptique sur la conformité de la proposition de loi française sur les réseaux sociaux. Le texte prévoit, on le rappelle, de les interdire aux jeunes de moins de 15 ans en France, mais selon la Commission européenne, il empiéterait sur les dispositions d'un règlement européen portant sur les services numériques. Emmanuel Macron a apporté son soutien à Kylian Mbappé après les propos racistes d'une sénatrice paraguayenne. L'élu a attaqué le capitaine des Bleus après l'élimination de l'équipe nationale en huitième de finale de la Coupe du Monde. L'attaquant français lui a dénoncé une femme méprisable et indigne de sa fonction. Et en attendant la suite des huitièmes de finale de la Coupe du Monde, avec hier la Belgique qui a dominé les États-Unis 4-1 et file donc vers les quarts de finale, l'Espagne se qualifie difficilement en battant le Portugal de Cristiano Ronaldo 1-0. Cristiano Ronaldo qui a joué sa toute dernière Coupe du Monde avec les sélections portugaises. Excellent début de journée à tous.
5: Merci Clémence. C'est l'actu de Clémence Lobary-Emgel. Il est 7h35, la météo. Vigilance orange toujours pour canicule ce mardi sous un ciel dégagé, sans nuages du matin au soir. Oui, il va faire beau et on attend de 30 à 41 degrés par endroit dans les Landes aujourd'hui. 30 à 33 plutôt sur la côte, hein, sur les plages de Vieux-Boucau, à Mimizan, à Biscarros. 35, 36 degrés du côté de Castets ou sur le Grand Axe. Et puis 39 à 41 degrés à Sabre, Tartas ou à Mont-de-Marsan.

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0: Shakira et Burna Boy à l'instant sur FGL, c'était Die Die à 7h45. Clémentine.
1: Bélier, ne vous dispersez pas dans tous les sens. Vous devez vous canaliser dans une seule direction. Taureau, trop d'émotions vous fait perdre votre self-control. Pondérez vos emportements. Gémeaux, il vaut mieux pour l'instant attendre que la situation s'améliore. Prenez du champ et laissez faire le temps. Cancer, si vous avez des douleurs à l'estomac, vous mangez peut-être trop vite. Ajoutez davantage de fibres à votre alimentation. Lion, un conseil, calmez-vous et si c'est possible, prenez des vacances. Vous avez besoin de vous changer les idées. Vierge, vous progressez rapidement sur l'échiquier de la réussite, mais ce n'est pas encore le moment de dévoiler vos plans. Balance, faites des pauses régulièrement si vous travaillez devant un écran informatique. Scorpion, la prudence vous est particulièrement recommandée. Vous avez besoin de vous détendre. Sagittaire, prenez votre mal en patience et n'accélérez pas le rythme. Capricorne, votre dynamisme et votre tonus vous permettent de soutenir le rythme trépidant de vos activités. Verseau, baisse de motivation au bureau, votre travail vous pèse, vous aimeriez larguer les amarres. Poisson, vous foisonnez d'idées en tout genre, votre imagination est débordante.
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0: Caroline, Caro, Caroline.
1: Comme Caroline avec Zao et MC Solar sur FGL. À 8h10, le soleil est levé depuis 6h28 tout à l'heure en ce mardi 7 juillet. Ouais, on est le 7-7 aujourd'hui, 2026. Couché ce soir à 21h52. Allez, merci d'être avec nous sur FGL. Voici Lady Gaga.

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1: À la une de l'actualité, c'est ce jeune homme d'une vingtaine d'années victime d'une noyade dimanche dans les Landes. On parlera également du département qui veut mieux préparer ses collèges face aux fortes chaleurs. Et puis, programme bien chargé pour le 14 juillet à Mont-de-Marsan. On en parlera dans ce journal.
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1: Émilie Gébleu, bonjour.
2: Bonjour, bonjour à tous. Un jeune homme d'une vingtaine d'années a été victime d'une noyade dimanche en fin de journée sur la plage Notre-Dame à Cap-Breton. Il se baignait hors de la zone surveillée alors que la marée était montante. Rapidement pris en charge par les maîtres nageurs sauveteurs, il a pu être réanimé avant d'être héliporté, conscient vers l'hôpital de Bayonne. Cet accident rappelle l'importance de se baigner uniquement dans les zones surveillées. Le département des Landes veut mieux préparer ses collèges aux fortes chaleurs à l'occasion du Conseil départemental de l'Éducation nationale. Le président Xavier Fortinon a présenté une stratégie d'adaptation des 39 collèges publics landais au changement climatique. Première mesure annoncée, toutes les infirmeries seront climatisées d'ici à l'été 2027. Le futur plan d'investissement prévoit également des travaux pour rafraîchir les bâtiments, végétaliser les cours et améliorer le confort de plus de 700 salles de classe. 10 collèges bénéficient déjà de rénovations intégrant ces enjeux climatiques. À quelques jours du passage du Tour de France dans les Landes, la préfecture appelle les spectateurs à la plus grande vigilance. Ce vendredi 10 juillet, à l'occasion de la 7e étape entre Ajetmaux et Bordeaux, le public est invité à respecter les consignes de sécurité, ne pas traverser la chaussée à l'approche de la caravane et du peloton, rester derrière les barrières, surveiller les enfants, éviter de gêner les coureurs pour prendre des photos. En raison de la chaleur, il est également recommandé de bien s'hydrater, de se protéger du soleil et de privilégier les zones ombragées. Enfin, l'accès au public sera interdit sur les ponts, dans les tunnels et sur certains secteurs jugés dangereux. Le Triceratops fait son retour sur les plages landaises. Ce grand monstre des déchets repart en tournée du 8 au 17 juillet, puis du 12 au 21 août dans le cadre de l'opération J'aime ma plage. À travers un spectacle gratuit de 30 minutes, petits et grands sont sensibilisés à l'impact des déchets sur le littoral. Premier rendez-vous ce 9 juillet à 14h30 sur la plage de Biscarrosse. Tournée d'été également de la sécurité routière, plage de la Garluche à Mimizan le 23 et esplanade centrale de la plage à Biscarrosse le 30, toutes les deux entre 16h et 19h.
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2: Et puis, long week-end d'animation à Mont-de-Marsan du 11 au 14 juillet avec le samedi 11, la traditionnelle foire de la Madeleine de 9h à 19h, suivi le lundi par le bal et le feu d'artifice et la célébration le lendemain du 14 juillet avec défilé militaire dès 10h45, pique-nique républicain dès 12h30 avec animation pour les enfants et parquet de danse géant de 13h à 18h. Voilà pour l'essentiel de l'actualité. Je vous souhaite à tous un excellent mardi à l'écoute d'FGL.
3: Merci Émilie, c'était l'info région d'Émilie Gébleu.
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3: Vigilance orange, canicule, toujours d'actu, vous le savez, ce mardi, sous un ciel dégagé, sans nuages. Oui, il va faire beau encore aujourd'hui, du matin au soir, et on attend de 30 à 41 degrés. C'est un grand écart, de la côte vers l'intérieur des terres. Par endroits dans les Landes, 30-33 degrés de Vieux-Boucau à Mimizan ou Biscarrosse, 35-36 cet après-midi à Castets, sur le Grand Dax aussi, et 39 à 41 degrés attendus de Sabre, à Tartas ou à Mont-de-Marsan.

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0: étaient avec vous, avec nous, il y a un mois à peine, le 6 juin dernier, à Biscaplage pour les Océan FGL. C'est Jacques Savoretti et Philippine Lavray. 8h15. Nouveau rendez-vous info, Clémence Lobary, bonjour.
1: Bonjour à tous. Marine Le Pen, bientôt fixée sur son sort. La Cour d'appel de Paris rend sa décision aujourd'hui dans l'affaire des assistants parlementaires européens du Front National. Le parquet a requis 4 ans de prison, dont un enferme aménagé sous bracelet électronique, une amende de 100 000 euros et 5 ans d'inéligibilité, mais sans exécution provisoire. Une condamnation l'empêcherait de se présenter à la présidentielle. Dans le reste de l'actualité, plus de 14 500 hectares ont déjà brûlé cette saison. Un chiffre avancé hier par Sébastien Lecornu. Le Premier ministre a également indiqué que les dégâts sont 3 fois plus élevés que l'an passé. Sur le front des incendies dans les Pyrénées-Orientales, le feu n'a pas progressé dans la nuit. Selon le préfet, il a parcouru 4900 hectares. De nouveaux moyens aériens vont être déployés aujourd'hui, 2 avions nationaux et 6 européens. 12 000 personnes ont également été évacuées. En parallèle, 61 départements sont ce matin en alerte orange canicule. Seul le nord-est du pays est épargné. Météo France annonce des températures allant de 38 à 41 degrés. Emmanuel Macron en Syrie depuis hier, c'est la première visite d'un chef d'État d'une puissance occidentale depuis la chute de Bachar al-Assad. Le président veut défendre une Syrie libre et respectueuse de chacune de ses composantes. Ahmad al-Shara lui a assuré sur BFM TV vouloir renforcer les relations entre les deux nations. Emmanuel Macron qui a aussi tenu à apporter son soutien à Kylian Mbappé après les propos racistes d'une sénatrice paraguayenne. L'élu a attaqué le capitaine des Bleus après l'élimination du Paraguay en 8e de finale de la Coupe du Monde. L'attaquant français lui a dénoncé une femme méprisable et indigne de sa fonction. Du côté des terrains, l'Espagne valide son ticket pour les quarts de finale de la Coupe du Monde après s'être imposée dans les dernières minutes de jeu face au Portugal. Elle affrontera la Belgique vendredi. Les Diables Rouges qui se sont imposés face aux États-Unis 4-1. Et puis c'est le jour J pour près de 800 000 candidats au bac. Les résultats du baccalauréat 2026 sont annoncés aujourd'hui. L'heure peut varier selon les académies. Excellent début de matinée à tous.
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Petit coucher de soleil avec AD sur FGL, c'était Sunset. Il est 8h21, d'abord il se lève le soleil, hein, et puis il va cogner encore aujourd'hui. Demain, rendez-vous, demain mercredi à 19h30 à Naros, c'est au pôle culturel avec les Francas pour un atelier de découverte de la robotique des 7 ans. Et voici Teddy Swims sur FGL.

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0: sur FGL, il est 8h30. Tour d'horizon de l'actualité nationale et internationale. Bonjour.
1: Bonjour à tous. 61 départements en alerte orange canicule. Une chaleur qui aggrave le risque d'incendie en France. L'heure de vérité pour Marine Le Pen. À 13h30, la Cour d'appel de Paris rend sa décision de justice dans l'affaire des assistants européens. Et puis encore beaucoup de questions après les aveux de Cédric Jubilard. Nouveau coup de chaud sur la France. 61 départements sont ce matin en alerte orange canicule. Seul le nord-est du pays est épargné. Météo France alerte ainsi sur un nouvel épisode sévère et durable, nécessitant une vigilance particulière, notamment pour les personnes sensibles ou exposées. L'Institut météorologique annonce ainsi des températures allant de 38 à 41 degrés. Des fortes chaleurs qui aggravent le risque d'incendie, car si le vent est aussi de la partie, c'est un cocktail explosif pour les feux de forêt. Et pour Patrick Marlière, météorologue et directeur de MediaWeather, le principal risque, c'est le manque de pluie.
2: Il y a pour l'instant absence totale de précipitations pour les 10 ou 15 jours à venir. Donc, cette sécheresse, notamment de la végétation de surface, favorise donc aussi le déclenchement des feux de forêt. Alors, on sait que 9 sur 10 feux de forêt sont déclenchés par l'activité humaine, que ce soit par le monde agricole, que ce soit par la SNCF et les rails qui peuvent produire ce type d'incendie. Donc, l'absence de précipitations, ce sera l'autre phénomène météo qu'il faudra surveiller tout au long de cet été, parce que ça impactera aussi le monde agricole.
1: En attendant, 3 départements sont, eux, en alerte maximale pour des risques de feux de forêt. Les Deux-Sèvres, l'Essonne et le Vaucluse. 61 autres sont en risque élevé. Et dans les Pyrénées-Orientales, le feu est stabilisé mais pas complètement fixé. Selon hier soir le ministre de l'Intérieur, Laurent Nunez, de nouveaux moyens aériens vont être déployés aujourd'hui, et notamment 2 avions nationaux et 6 européens. Et dans la Drôme, un feu de forêt dans une zone de montagne difficile d'accès sur le territoire de la commune de Die progressait toujours. Hier soir, il a déjà parcouru 1000 hectares. Dans le reste de l'actualité, Marine Le Pen fixée aujourd'hui sur son avenir politique. La Cour d'appel de Paris doit rendre sa décision de justice en début d'après-midi. Elle confirmera ou non la culpabilité de la présidente du Rassemblement National dans l'affaire des assistants parlementaires européens, ainsi que sa condamnation et notamment sa peine d'inéligibilité de 5 ans. Et pour Tristan Haute, Marine Le Pen sera à nouveau condamnée, un scénario déjà anticipé par le RN.
3: On voit que du côté du Rassemblement National, il y avait l'idée que Marine Le Pen allait passer la main, ne serait-ce que la déclaration qui indiquait que même éligible avec un bracelet, elle ne ferait pas campagne. Si elle était de nouveau condamnée, même s'il n'y avait pas d'inéligibilité, qui est très probable, elle soit dans une configuration où elle ne peut pas faire campagne. Ça va surtout polariser, c'est-à-dire que ça va renforcer la sympathie que peuvent avoir les électeurs du RN pour Marine Le Pen, et ça va conforter les opposants au RN dans leur condamnation de l'extrême droite.
1: Le verdict est donc attendu cet après-midi à 13h30. C'est un revirement que personne n'attendait dans l'affaire Jubilard. 5 ans après la disparition de son épouse Delphine dans le Tarn, Cédric Jubilard est passé aux aveux hier dans une lettre manuscrit adressé à ses avocats. Il reconnaît pour la première fois sa culpabilité dans la disparition de sa femme. Mais du côté des avocats des parties civiles, on reste mesuré face à ses aveux, à l'image de Philippe Pressec, avocat d'une des cousines de Delphine Jubilard.
4: Je pense qu'il y a du soulagement et de l'énervement aussi, parce que c'est vrai que les parties civiles ont tellement chargé durant ce procès avec toutes ces annonces, ces faux débats, ces mensonges, ces fausses pistes. Ça fait depuis 5 ans que les parties civiles souffrent énormément avec tout ça. Donc là, on nous dit, il reconnaît sa participation. En langage Jubilard, ça peut vouloir dire tout n'importe quoi. Mais ce que j'attends avec impatience et un peu de crainte, c'est le roman qu'il va nous faire pour expliquer la mort de Delphine Jubilard. Ça peut être aussi une stratégie pour amener la cour d'assises d'appel à statuer différemment, avec possiblement, en fonction de ce qu'il va raconter, une modification des chefs d'inculpation.
1: Et les avocats de Cédric Jubilard se sont exprimés hier en conférence de presse. Ils affirment que leur client va s'expliquer plus en détail devant la justice sur les circonstances du drame et sur l'endroit où il aurait dissimulé le corps de son épouse. L'Union européenne sceptique sur la conformité de la proposition de loi française sur les réseaux sociaux. Le texte prévoit, on le rappelle, de les interdire aux jeunes de moins de 15 ans en France, mais selon la Commission européenne, il empiéterait sur les dispositions d'un règlement européen portant sur les services numériques. Emmanuel Macron a apporté son soutien à Kylian Mbappé après les propos racistes d'une sénatrice paraguayenne. L'élu a attaqué le capitaine des Bleus après l'élimination de l'équipe nationale en huitième de finale de la Coupe du Monde. L'attaquant français lui a dénoncé une femme méprisable et indigne de sa fonction. Et en attendant la suite des huitièmes de finale de la Coupe du Monde, avec hier la Belgique qui a dominé les États-Unis 4-1 et file donc vers les quarts de finale, l'Espagne se qualifie difficilement en battant le Portugal de Cristiano Ronaldo 1-0. Cristiano Ronaldo qui a joué sa toute dernière Coupe du Monde avec les sélections portugaises. Excellent début de journée à tous.
5: Merci Clémence, l'actu de Clémence Lobary FGL. Il est 8h35, la météo, vigilance orange toujours pour canicule ce mardi sous un ciel dégagé, sans nuages du matin au soir. Oui, il va faire beau et on attend de 30 à 41 degrés par endroit dans les Landes aujourd'hui. 30 à 33 plutôt sur la côte, hein, sur les plages de Vieux-Boucau, à Mimizan, à Biscarrosse. 35, 36 degrés du côté de Castès ou sur le Grand Axe. Et puis 39 à 41 degrés à Sabre, Tartas ou à Mont-de-Marsan.
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0: Jennifer Lopez et David Guetta en ce mardi matin sur FGL. Il est 8h45, l'heure de retrouver une dernière fois maintenant, pour ce matin en tout cas, Clémentine.
1: Bélier, ne vous dispersez pas dans tous les sens. Vous devez vous canaliser dans une seule direction. Taureau, trop d'émotions vous fait perdre votre self-control. Pondérez vos emportements. Gémeaux, il vaut mieux pour l'instant attendre que la situation s'améliore. Prenez du champ et laissez faire le temps. Cancer, si vous avez des douleurs à l'estomac, vous mangez peut-être trop vite. Ajoutez davantage de fibres à votre alimentation. Lion, un conseil, calmez-vous et si c'est possible, prenez des vacances. Vous avez besoin de vous changer les idées. Vierge, vous progressez rapidement sur l'échiquier de la réussite, mais ce n'est pas encore le moment de dévoiler vos plans. Balance, faites des pauses régulièrement si vous travaillez devant un écran informatique. Scorpion, la prudence vous est particulièrement recommandée. Vous avez besoin de vous détendre. Sagittaire, prenez votre mal en patience et n'accélérez pas le rythme. Capricorne, votre dynamisme et votre tonus vous permettent de soutenir le rythme trépidant de vos activités. Verseau, baisse de motivation au bureau, votre travail vous pèse, vous aimeriez larguer les amarres. Poisson, vous foisonnez d'idées en tout genre, votre imagination est débordante.
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1: À la une de l'actualité, c'est ce jeune homme d'une vingtaine d'années victime d'une noyade dimanche dans les Landes. On parlera également du département qui veut mieux préparer ses collèges face aux fortes chaleurs. Et puis, programme bien chargé pour le 14 juillet à Mont-de-Marsan, on en parlera dans ce journal.
0: Le journal de la région des Grands Lacs, du Pays Montois, du Grand Axe et de la Côte Landaise. Émilie Gébleu, bonjour.
1: Bonjour, bonjour à tous. Un jeune homme d'une vingtaine d'années a été victime d'une noyade dimanche en fin de journée sur la plage Notre-Dame à Cabreton. Il se baignait hors de la zone surveillée alors que la marée était montante. Rapidement pris en charge par les maîtres nageurs sauveteurs, il a pu être réanimé avant d'être héliporté, conscient vers l'hôpital de Bayonne. Cet accident rappelle l'importance de se baigner uniquement dans les zones surveillées. Le département des Landes veut mieux préparer ses collèges aux fortes chaleurs à l'occasion du Conseil départemental de l'éducation.

0: l'éducation nationale. Le président Xavier Fortinon a présenté une stratégie d'adaptation des 39 collèges publics landais au changement climatique. Première mesure annoncée, toutes les infirmeries seront climatisées d'ici à l'été 2027. Le futur plan d'investissement prévoit également des travaux pour rafraîchir les bâtiments, végétaliser les cours et améliorer le confort de plus de 700 salles de classe. 10 collèges bénéficient déjà de rénovations intégrant ces enjeux climatiques. À quelques jours du passage du Tour de France dans les Landes, la préfecture appelle les spectateurs à la plus grande vigilance. Ce vendredi 10 juillet, à l'occasion de la 7e étape entre Ajetmaux et Bordeaux, le public est invité à respecter les consignes de sécurité, ne pas traverser la chaussée à l'approche de la caravane et du peloton, rester derrière les barrières, surveiller les enfants, éviter de gêner les coureurs pour prendre des photos. En raison de la chaleur, il est également recommandé de bien s'hydrater, de se protéger du soleil et de privilégier les zones ombragées. Enfin, l'accès au public sera interdit sur les ponts, dans les tunnels et sur certains secteurs jugés dangereux. Le Tri-Selectop fait son retour sur les plages landaises. Ce grand monstre des déchets repart en tournée du 8 au 17 juillet, puis du 12 au 21 août dans le cadre de l'opération J'aime ma plage. À travers un spectacle gratuit de 30 minutes, petits et grands sont sensibilisés à l'impact des déchets sur le littoral. Premier rendez-vous ce 9 juillet à 14h30 sur la plage de Biscarrosse. Tournée d'été également de la sécurité routière, plage de la Garluche à Mimizan le 23 et esplanade centrale de la plage à Biscarrosse le 30, toutes les deux entre 16h et 19h.
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0: Et puis, long week-end d'animation à Mont-de-Marsan du 11 au 14 juillet avec le samedi 11, la traditionnelle foire de la Madeleine de 9h à 19h, suivi le lundi par le bal et le feu d'artifice et la célébration le lendemain du 14 juillet avec défilé militaire dès 10h45, pique-nique républicain dès 12h30 avec animation pour les enfants et parquet de danse géant de 13h à 18h. Voilà pour l'essentiel de l'actualité. Je vous souhaite à tous un excellent mardi à l'écoute d'FGL.
2: Merci Émilie, c'était l'info région d'Émilie Gébleu.
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2: Vigilance orange, canicule, toujours d'actu, vous le savez, ce mardi. Sous un ciel dégagé, sans nuages, oui, il va faire beau encore aujourd'hui, du matin au soir. Et on attend de 30 à 41 degrés. C'est un grand écart hein, de la côte vers l'intérieur des terres. Par endroits dans les Landes, 30-33 degrés de Vieux-Boucau à Mimizan ou Biscarrosse. 35-36 cet après-midi à Castets, sur le Grand Axe aussi. Et 39 à 41 degrés attendus de Sabre, à Tartas ou à Mont-de-Marsan.

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0: Homebreaker, c'est un des derniers sons de Somber sur FGL. 9h15. Nouveau point sur l'actu, Clémence Lobary, bonjour.
1: Bonjour à tous. Journée cruciale pour Marine Le Pen. À 13h30, la Cour d'appel de Paris rend sa décision dans l'affaire des assistants parlementaires d'eurodéputés du Front National. Si la députée RN est à nouveau condamnée à de l'inéligibilité avec exécution provisoire, elle ne pourra pas se présenter à la présidentielle. Dans ce cas, elle a d'ores et déjà annoncé qu'elle serait aux côtés de Jordan Bardella, son successeur désigné. Dans le reste de l'actualité, nouvelle alerte canicule en France. 61 départements sont en alerte orange aujourd'hui. Seul le nord-est du pays est assez épargné. Sont attendues des températures avoisinant les 35 à 38 degrés avec des pointes à 41 dans le sud-ouest. Des fortes chaleurs qui ne facilitent pas le travail des pompiers sur le front des incendies. Dans les Pyrénées-Orientales, ils espèrent fixer le feu le plus rapidement possible. Feu qui a déjà parcouru plus de 4900 hectares. Et dans la Drôme, un feu de forêt dans une zone de montagne difficile d'accès sur le territoire de la commune de Die progressait toujours hier soir. Il a parcouru 1000 hectares. Et on rappelle que 3 départements sont en alerte maximale pour des risques de feux de forêt, les Deux-Sèvres, l'Essonne et le Vaucluse. 61 autres sont en risque élevé. Sébastien Lecornu réunit aujourd'hui un comité d'alerte des finances publiques. L'objectif, faire le point sur la difficile situation budgétaire française et donner un cap sur les prochaines économies à réaliser. La France affiche l'un des plus importants déficits de la zone euro à plus de 5% du produit intérieur brut en 2025. Et la guerre en Iran a encore dégradé l'économie française. L'Ukraine a lancé plus de 430 drones vers Moscou cette nuit. C'est en tout cas ce qu'affirme le maire de la capitale russe. Une nouvelle vague de frappes alors qu'un sommet de l'OTAN débute à Ankara. En Turquie, le président ukrainien Volodymyr Zelensky est attendu sur place. Il devrait d'ailleurs rencontrer Donald Trump. Et puis le Tour de France et coup double de Tadej Pogacar qui a remporté hier la 3e étape aux Anglais qui s'empare du maillot jaune de leader. Le peloton est désormais en France. Aujourd'hui, c'est la 4e étape entre Carcassonne et Foix. 182 km sur un parcours accidenté propice aux attaques. Excellente matinée à tous.

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0: Le groupe téléphone sur FGL. Il est 9h30, merci d'être avec nous.
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2: Bonjour à tous. Une nouvelle affiche des quarts de finale est connue au Mondial. Le patron du peloton frappe fort sur le Tour de France. Et puis les bleus du basket bien lancés, c'est l'actu sport du jour. Et on démarre avec le football, de nouveau qualifié et un adieu à la Coupe du Monde. La Belgique valide son billet pour les quarts de finale cette nuit avec une victoire nette 4-1 sur les États-Unis dans le contexte du carton rouge annulé de Folarin Balogun. Les Diables Rouges balaient le pays organisateur. Les Belges qui affronteront l'Espagne en quart de finale ce week-end. L'Aurora qui se qualifie dans les dernières minutes 1-0 face au Portugal. C'en est donc fini pour Cristiano Ronaldo en Coupe du Monde. La star portugaise en larmes au moment de quitter la compétition pour la dernière fois. Et ce soir, c'est un nouveau prétendant au titre qui joue les huitièmes de finale. L'Argentine affronte l'Égypte à 18h et à 22h, la Suisse défie la Colombie. Le Tour de France, coup double de Tadej Pogacar qui a remporté hier la troisième étape aux Angles et qui s'empare du maillot jaune de leader du général. Le peloton est désormais en France. Aujourd'hui, quatrième étape entre Carcassonne et Foix, 182 km sur un parcours accidenté. Le tennis avec les premiers quarts de finale hommes aujourd'hui à Wimbledon. Le numéro 1 mondial italien Yannick Sinner affronte l'allemand Jan Lennard Struff. Et puis le serbe Novak Djokovic est opposé au canadien Félix Auger-Aliassime. Et chez les femmes, on dispute également les quarts de finale avec un duel entre deux américaines, Jessica Pegula et Coco Gauff. La japonaise Naomi Osaka est opposée à la tchèque Karolina Mokova. Et enfin l'ukrainienne Marta Kostyuk affronte l'italienne Jasmine Paolini. Un mot de basket, l'équipe de France écrase la Finlande 98-69. À Pau, c'était le sixième match des qualifications pour le Mondial 2027. Les Bleus concluent la première phase des qualifications en tête du groupe G. Deuxième phase prévue au mois d'août. Et puis en rugby, l'équipe de France U20 affronte l'Australie aujourd'hui à 15h50 pour son troisième match du Mondial Junior en Géorgie. Les Bleus restent sur deux victoires dans cette compétition en deux matchs contre les Fidji et puis contre l'Espagne. Voilà pour l'actu sport, je vous souhaite une excellente journée.
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On baigne dans la nouveauté à quelques minutes de 10h. Bon, gros quart d'heure maintenant avec Will Brown à l'instant sur FGL. C'était Welcome to Brownsville. Il est donc 10h moins le quart quasiment. On va faire un petit tour sur la côte. Allez, maintenant avec un océan encore tranquille. Hein. Aujourd'hui, une petite houle de nord-ouest de 60 à 70 cm. Une eau autour de 21 degrés. Marée haute, c'est actuellement avec un coef de 59. Et puis marée basse cet après-midi après 16h, 16h30. Bonne journée de mardi avec FGL et avec le tout nouveau Zazie maintenant.

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0: 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Il est 10h. 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
1: À la une de l'actualité, c'est ce jeune homme d'une vingtaine d'années victime d'une noyade dimanche dans les Landes. On parlera également du département qui veut mieux préparer ses collèges face aux fortes chaleurs. Et puis, programme bien chargé pour le 14 juillet à Mont-de-Marsan, on en parlera dans ce journal.
0: 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Émilie Gébleu, bonjour.
1: Bonjour à tous. Un jeune homme d'une vingtaine d'années a été victime d'une noyade dimanche en fin de journée sur la plage Notre-Dame à Cap-Breton. Il se baignait hors de la zone surveillée alors que la marée était montante. Rapidement pris en charge par les maîtres nageurs sauveteurs, il a pu être réanimé avant d'être héliporté, conscient vers l'hôpital de Bayonne. Cet accident rappelle l'importance de se baigner uniquement dans les zones surveillées. Le département des Landes veut mieux préparer ses collèges aux fortes chaleurs à l'occasion du Conseil départemental de l'éducation nationale. Le président Xavier Fortinon a présenté une stratégie d'adaptation des 39 collèges publics landais au changement climatique. Première mesure annoncée, toutes les infirmeries seront climatisées d'ici à l'été 2027. Le futur plan d'investissement prévoit également des travaux pour rafraîchir les bâtiments, végétaliser les cours et améliorer le confort de plus de 700 salles de classe. 10 collèges bénéficient déjà de rénovations intégrant ces enjeux climatiques. À quelques jours du passage du Tour de France dans les Landes, la préfecture appelle les spectateurs à la plus grande vigilance ce vendredi 10 juillet à l'occasion de la 7e étape entre Ajetmo et Bordeaux. Le public est invité à respecter

0: respecter les consignes de sécurité, ne pas traverser la chaussée à l'approche de la caravane et du peloton, rester derrière les barrières, surveiller les enfants, éviter de gêner les coureurs pour prendre des photos. En raison de la chaleur, il est également recommandé de bien s'hydrater, de se protéger du soleil et de privilégier les zones ombragées. Enfin, l'accès au public sera interdit sur les ponts, dans les tunnels et sur certains secteurs jugés dangereux. Le tri sélectop fait son retour sur les plages landaises. Ce grand monstre des déchets repart en tournée du 8 au 17 juillet, puis du 12 au 21 août dans le cadre de l'opération J'aime ma plage. À travers un spectacle gratuit de 30 minutes, petits et grands sont sensibilisés à l'impact des déchets sur le littoral. Premier rendez-vous ce 9 juillet à 14h30 sur la plage de Biscarrosse. Tournée d'été également de la sécurité routière, plage de la Garluche à Mimizan le 23 et esplanade centrale de la plage à Biscarrosse le 30, toutes les deux entre 16h et 19h.
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0: Et puis, long week-end d'animation à Mont-de-Marsan du 11 au 14 juillet avec le samedi 11, la traditionnelle foire de la Madeleine de 9h à 19h, suivi le lundi par le bal et le feu d'artifice et la célébration le lendemain du 14 juillet avec défilé militaire dès 10h45, pique-nique républicain dès 12h30 avec animation pour les enfants et parquet de danse géant de 13h à 18h. Voilà pour l'essentiel de l'actualité. Je vous souhaite à tous un excellent mardi à l'écoute d'FGL.
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0: Bonne matinée, bon mardi avec nous sur FGL en ce 7 juillet, des super trempes à l'instant, et il est 10h15.
1: 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Bonjour.
2: Bonjour à tous. On vient de l'apprendre. Une explosion a été entendue à Damas ce matin, la capitale de la Syrie où Emmanuel Macron est actuellement en visite. Il a rencontré son homologue Ahmad al-Shara. C'est la première visite d'un chef d'État d'une puissance occidentale depuis la chute de Bachar al-Assad. Dans le reste de l'actualité, Marine Le Pen, bientôt fixée sur son sort. La Cour d'appel de Paris rend sa décision aujourd'hui dans l'affaire des assistants parlementaires européens du Front National. Le parquet a requis 4 ans de prison, dont un enferme aménagé sous bracelet électronique, une amende de 100 000 euros et 5 ans d'inéligibilité, mais sans exécution provisoire. Une condamnation l'empêcherait de se présenter à la présidentielle. Le feu dans les Pyrénées-Orientales n'est toujours pas fixé. Il a parcouru depuis ce week-end 4 900 hectares. De nouveaux moyens aériens vont être déployés aujourd'hui. 2 avions nationaux et 6 européens. 12 000 personnes ont également été évacuées. 50 bâtiments ont été touchés, dont une vingtaine de maison à Rodez. En parallèle, 61 départements sont ce matin en alerte orange canicule. Seul le nord-est du pays est épargné. Météo France annonce des températures allant de 38 à 41 degrés. Et en pleine canicule, le Sénat examine à partir d'aujourd'hui le projet de loi logement du gouvernement. Un texte qui prévoit notamment la remise en location d'habitations mal isolées si le propriétaire s'engage à faire des travaux. Le Sénat devrait soutenir très largement la mesure. Le taux de mortalité périnatale augmente. Il dépasse désormais 11 naissances pour 1000 en France en 2024, selon une étude de la DRES publiée aujourd'hui. 7398 enfants sont ainsi nés sans vie ou vivants, mais décédés dans leur première semaine de vie. La polémique enfle encore après les propos racistes de la sénatrice paraguayenne contre Kylian Mbappé. L'attaquant français lui a dénoncé une femme méprisable et indigne de sa fonction. Et dans une lettre ouverte, Céleste Amaria dit regretter certains termes, tout en accusant le joueur de violence de genre. En attendant, sur les terrains, suite et fin des huitièmes de finale de la Coupe du Monde, à 18h, l'Argentine affronte l'Égypte. Et puis à 22h, c'est Suisse-Colombie. Excellente matinée à tous.

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1: La voile est à l'honneur jusqu'à ce samedi sur le plan d'eau de l'Atécoère Biscarrosse avec les championnats du monde 420. Ce soir, dès 20h, spectacle de cirque et d'acrobatie au bord du lac de Sainte-Eulalie-en-Born. Hall d'animation avec plus d'une centaine d'acrobates. À Parentis-en-Born, demain mercredi, spectacle Land d'émotion aux arènes, à Mimizan demain 15h, jeu de société à la Chapelle à la Mer. Ce vendredi, 7e étape du 113e Tour de France au départ d'Agetmaux pour une arrivée à Bordeaux et puis la 37e édition du Tour des Landes cette fois-ci, puisqu'on est dans le cyclisme, se déroulera les 29 et 30 août. Quelques festivals, Cap Breton du 26 juillet au 2 août, Little Festival, Cap Breton en Segor-Seignos, à la Benne, 24-25 juillet, rendez-vous pour le Banana Festival et puis Musique à la rue à Luxeuil se tiendra du 31 juillet au 2 août.
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0: La Camisa Negra de Elliott sur FGL.
1: Le programme télé. Ce soir sur TF1, c'est culte. Comédie romantique, coup de foudre à Notting Hill. France 2, règne animal, les jeux de l'amour. C'est sur France 2 ce documentaire. Allez, des images incroyables d'animaux. Hein. France 3, votre policier Alexandra L. Canal, c'est l'agent secret que vous allez pouvoir retrouver. M6, ça continue hein, pour la Coupe du Monde avec tout d'abord le mag et puis à 22h le coup d'envoi de ce nouveau 8e de finale. Allez, retrouvez sur France 4 Taratata 100% live. W9, les 20 tubes de l'été préférés des Français. Et la comédie Débarquement immédiat vous attend ce soir sur TFX. Voilà, je vous laisse sur votre choix et par avance, une excellente soirée devant votre télévision.
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0: 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Bonjour.
1: Bonjour à tous. Emmanuel Macron est sain et sauf. Selon l'Élysée, deux explosions ont été entendues à Damas ce matin, à proximité de l'hôtel où le président a passé la nuit. Le chef de l'État français avait déjà quitté l'établissement pour se rendre au palais présidentiel syrien. Il s'est d'ailleurs entretenu avec son homologue Ahmad Al-Shara. Et puis un nouveau rebondissement après l'explosion la semaine dernière à Monaco. Explosion qui a blessé un oligarque ukrainien et sa famille. Selon les informations du Figaro, la femme suspectée d'avoir posé le colis piégé a été retrouvée morte près de Kiev en Ukraine. Elle aurait été tuée par balle. Deux suspects auraient déjà été arrêtés dans cette affaire. Un officier du renseignement et un ancien agent des forces de l'ordre. L'actualité, c'est cette journée cruciale pour Marine Le Pen. À 13h30, la Cour d'appel de Paris rend sa décision dans l'affaire des assistants parlementaires d'eurodéputés du Front National. Si la députée RN est à nouveau condamnée à de l'inéligibilité avec exécution provisoire, elle ne pourra pas se présenter à la présidentielle. Dans ce cas, elle a d'ores et déjà annoncé qu'elle serait aux côtés de Jordan Bardella, son successeur désigné. Sébastien Lecornu réunit aujourd'hui un comité d'alerte des finances publiques. L'objectif, faire le point sur la difficile situation budgétaire française et donner un cap sur les prochaines économies à réaliser. La France affiche l'un des plus importants déficits de la zone euro à 5,1% du produit intérieur brut en 2025. Et la guerre en Iran a encore dégradé l'économie française. Nouvelle alerte canicule en France. 61 départements sont en vigilance orange aujourd'hui. Seul le nord-est du pays est épargné. Sont attendues des températures avoisinant les 35 à 38 degrés avec des pointes à 41 degrés dans le sud-ouest. Des fortes chaleurs qui ne facilitent pas le travail des pompiers sur le front des incendies dans les Pyrénées-Orientales. Ils espèrent fixer le feu le plus rapidement possible. En attendant, deux lignes de TER sont interrompues toute la journée dans le département. Et puis c'est le jour J pour près de 800 000 candidats au bac. Les résultats du baccalauréat 2026 sont annoncés aujourd'hui. L'heure peut varier selon les académies. Excellente fin de matinée à tous.

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0: chanson du dernier Avatar, Dream as One, c'était Miley Cyrus sur FGL.
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2: Soyons clairs, mais oui, l'école est finie et les cartables sont rangés, les documents pliés et les souvenirs ancrés. Éducation, médias, nouvel opus pour FGL, votre station qui récemment recevait la classe CE2 de l'école du Petit Prince. Classe de maîtresse Nathalie Barbier, qui lors de son séjour nature dans les Pyrénées, souvenez-vous, avait utilisé notre support pour informer les parents sur le bien-être et le quotidien vécu de leur progéniture. Instant découverte de la plus ancienne station des Landes pour ses enfants âgés d'environ 9 ans et qui, bien entendu, ont ouvert grand leurs mirettes tout comme leurs oreilles. Mais qu'ont-ils retenu de cette visite ?
3: De la musique, des gens qui parlent, on entend les informations, la météo, ce qui se passe dans la ville et tout et tout.
4: Que vous travaillez 24 heures sur 24 ?
5: Le fonctionnement, comment ça marche, tous les gens qui travaillent ici et que vous travaillez beaucoup et qu'on peut même entendre autre part qu'en France.
6: On a appris comment on mettait la musique dans la maison, comment on fait la radio.
2: Et beaucoup de paramètres les ont surpris alors qu'ils assistaient à un enregistrement de journal par notre professionnel Émilie, se faisant aussi guider par Christophe et Julien en régie pour comprendre montage, programmation et diffusion.
7: Moi, je croyais que ça marchait avec un pic et autour il y avait des ondes comme ça, mais ça tapait dans le ciel et ça allait directement jusqu'aux voitures. J'ai appris que la radio, ça avait plus de 100 ans. Que la radio, elle avait existé plus longtemps. Depuis très très longtemps même.
8: Mais moi, je pensais que c'était avec des poteaux électriques, ça diffusait. Là il y a le truc qu'on enregistre avec les poteaux électriques qui vont jusqu'à la maison. Mais c'est pas avec ça.
2: Pour clore cette parenthèse, alors que la cloche s'est définitivement tue depuis ce 3 juillet, parole de maîtresse qui nous a assuré que lors d'une telle démarche, les enfants avaient préparé en amont leurs questions, faisant preuve d'une grande curiosité.
9: Nous avons préparé un questionnaire avant de venir avec les enfants, parce qu'ils ne connaissaient pas trop comment fonctionnait la radio. On s'était vus avant pour voir comment on allait faire. Et ils étaient curieux de voir comment leur message, quand nous étions à Comparo, pouvait passer et arriver dans les maisons de leurs parents.
2: Ça vous intéresse, la radio ? C'est quelque chose qui est important pour vous ?
7: Oui. Oui.
2: Pourquoi ?
7: Parce que c'est important, comme ça on écoute les musiques et tout.
8: Et on a plein d'informations sur ce qu'il y a autour de nous et notre environnement.
5: On peut savoir aussi ce qui se passe dans notre ville et en fait, s'il y a des... Comme, je sais pas moi, s'il y a... Des disparitions, des feux, des trucs comme ça, on peut savoir ce qu'il y a autour de nous.
2: Et comme nous avions à rafraîchir nos jingles, nous avons bien entendu tendu notre micro à nos jeunes experts qui les ont revisités.
10: FGL, bonnes vacances à
2: bonnes vacances à vous, jeunes gens. On se revoit, bien entendu, à la rentrée 2026-2027.
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C'est chaud dans la radio comme dehors. C'était Taiki sur MGL Girlfriend à quelques minutes maintenant de midi, en gros quart d'heure, enfin un petit quart d'heure même. Est-ce que je vous dirais pas au revoir moi? Bah si, allez, passez une belle journée. Attention à cette chaleur encore une fois aujourd'hui. Et puis on se retrouve si tout va bien demain matin. Je vous laisse avec Camille sur MGL. Ciao ciao, à demain. Je fais

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1: 34-35 degrés ce jour et toujours sous un soleil au zénith, sans l'ombre d'un nuage, me direz-vous. C'est notre, c'est votre quotidien qui nous fait oublier à l'extrême les étés d'antan parfois pourris. Coucher de l'astre à 21h51, avec des maximales légèrement plus basses qu'hier, heureusement. Et ça devrait être plus respirable, dirais-je, demain mercredi, avec une trentaine de degrés. Comptez toutefois un petit peu plus jeudi, 33-34, moins vendredi 31-32 et plus ce week-end de 35 à 36 degrés pour les maximales. Attention, vigilance orange, feu de forêt, avec un air des plus secs et une végétation archi fragile, ce qui implique depuis minuit des interdictions de circulation sur les pistes forestières, chemins, etc. Mais aussi des restrictions pour les manifestations sportives de loisirs et culturels entre 14 et 22 heures. Et dans les espaces exposés des communes à dominante forestière.
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1: Début de noyade pour un jeune homme à Cabretan. Affaire de l'animateur du centre de loisirs de Tarnos. Le parquet confirme les plaintes, peut-être même une septième à venir ce jour. L'ancien maire d'Air-sur-Adour sera aussi rejugé après appel du parquet. Rencontre avec l'acteur, réalisateur et désormais écrivain Félix Moati dans ce journal. Et puis Aviron, un nouveau titre de champion de France pour Mimizan.
0: 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Hervé Delrieux, bonjour.
1: Bonjour, bonjour à tous. Dépôt confirmé par le parquet de Dax de 6 plaintes et le placement en garde à vue de l'animateur. L'animateur du centre de loisirs de Tarnos accusé de violence sexuelle. Une septième plainte pourrait être même déposée ce jour d'après ce que l'on sait. Début de noyade hors zone surveillée, c'était à Cabretan ce dimanche, plage Notre-Dame, pour un jeune estivant d'environ 20 ans, évacué par hélicoptère sur l'hôpital de Bayonne. Appel du parquet concernant la relaxe de l'ancien maire d'Air-sur-l'Adour, Xavier Lagrave, accusé avec sa femme d'harcèlement moral par des agents municipaux. Il devra de nouveau répondre ultérieurement devant les juges de ses accusations. Nouveau conseiller municipal à Souston, la personne de Patrick Beda, qui remplace Alain Connègre, démissionnaire, ont été votés lors de ce dernier conseil. Les subventions aux associations en hausse cette année. À Hondre, c'est le vote du budget alloué à l'armement de la police municipale qui a fait débat, divisant bien entendu les élus. C'est d'autre part demain, mercredi, que se tient à l'école de la plage à Biscarrosse le premier CLS, conseil local.

0: locale de sécurité. Puis c'est mercredi 15, 22 et 29 juillet de 9h30 à 12h. Ce soir, mardi, c'est conseil communautaire des Grands Lacs au centre administratif de Parentis-en-Born à partir de 18h30. Plus de 30 degrés à l'ombre, posez le cerveau, ou plutôt alimentez-le avec le plus beau des supports, le livre, l'ouvrage, les pages à voyager, sans surtaxe pour le kérosène. Bref, un voyage sain qui cet été a deux écrins, bibliothèque vue sur la mer et médiathèque à la plage, que ce soit à Biscarrosse ou encore à Mimizan. Découverte ce jour du premier roman de Félix Moati, Voir clair, et le premier roman de l'acteur et réalisateur qui désormais s'essaye à l'écriture. Sur le sable de vos vacances et derrière notre micro, il nous a dit pourquoi.
1: Il y avait l'envie de fixer des vertiges, vertige de l'identité, vertige de la paternité nouvelle que je découvrais, vertige de l'histoire d'amour, vertige des séparations, vertige de la transmission. Et tous ces vertiges-là ont présidé à l'écriture de ce premier roman. J'avais en tête, par contre, de raconter une histoire qui, je pense, est commune à beaucoup de gens, en fait. Beaucoup de gens deviennent parents, beaucoup de gens ont des histoires d'amour, beaucoup de gens sont travaillés par la question de l'identité et de la transmission. Et donc, oui, j'avais en tête de faire état de cette expérience.
0: Alors, comment a-t-il injecté de la fiction dans cette romance avec quelle corde à son arc ?
1: Ça a été d'avoir recours à l'humour, à la comédie. Je trouve que la comédie, c'est une bonne manière d'avoir accès au réel. Donc, c'est une très bonne chose. C'est aller à la conquête de sa vie intérieure, c'est se bâtir. La vie intérieure, ça se bâtit, donc j'écris pour me bâtir, pour être un bâtisseur. Et à partir de là, la question de l'identité, quand on est structuré par l'exil, elle est particulière. À quoi j'appartiens ? Quel lieu est le mien ? Voilà, ça c'est fondamental.
0: Terminons par l'actualité de Félix Moati qui, outre cette parution de roman Voir clair aux éditions L'Observatoire, tourne aussi. Mais dans quel film ?
1: Là, je viens de faire le film de Sébastien Bardet qui va sortir, qui est un thriller, qui va sortir entre septembre et décembre prochain, qui je pense est un très beau film. Et puis un film d'Edouard Salier. Et là, il y a d'autres choses qui se préparent.
0: Merci Félix Moati.
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0: Tremblez, jeunes gens, grand retour du Triselectops, n'ayez point peur sur nos plages landaises de demain au 17 juillet, puis du 12 au 21 août dans le cadre de l'opération J'aime ma plage. Une opération, vous le savez, initiée et portée depuis 2018 par le département des Landes et le syndicat mixte du littoral landais. OP de sensibilisation donc avec spectacle de 30 minutes, avec première date Biscarrossaise demain mercredi à 14h30. À suivre Mimizan le 9, Saint-Julien-Born, Mixte et Vielle-Saint-Giron le 10, Moliette-Séma et Messange le 12, Vieux-Boucau et Souston le 13, Seignos le 14, Sœur-Segor le 15, Cabreton le 16, puis Labène-Andre-Tarnos le 17, Bis Repetita en août avec Biscarrosse le 12. Sorti en salle demain, mercredi, du long métrage intitulé La chaleur de circonstances, me direz-vous. Soutenu par la région, ce film de Stéphane Demoustier, d'après le roman de Victor Gestin, a été tourné notamment à Contis et a bénéficié d'une aide de 160 000 euros en 2025. Et c'est au titre de l'aide à la production, accompagnée en outre par Alka. Espace test agricole, exemple de circuit court déployé par le conseil départemental des Landes, où après Magesque et Mimizan, vient d'être aménager un nouvel espace à Morsinx-la-Nouvelle, situé à proximité d'un service de restauration collective. Les jardins de Morée, car tels sont leurs noms, sont inaugurés demain mercredi en présence de la porteuse du projet en maraîchage installé depuis février dernier. Disparition à Biscarrosse à l'âge de 77 ans de Jean-Michel Audineau, ancien secrétaire général du quotidien Sud-Ouest, chargé de mission auprès de la direction générale, auprès du PDG Jean-François Lemoine à partir de 1992.
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0: Aviron, nouveau titre de champion de France pour le cercle nautique de Mimizan, 4 de couple avec barreur U15 femme, titre remporté par Lily Rose Gasseroy Leray, Anaïs Dubès, Anaë Gauthier et Mathilde Dalacroix à Libourne, c'était ce début juillet. Fierté également du club avec la 7e place nationale en ski FU17 de Guillaume, la 12e de Lisa et la 8e de Maïlis et d'Oyana. En 2 de pointe, son barreur U17 Cinquième place aussi pour Catoulon en 4 de couple avec Barre Rue 15. Que du bonheur pour ce club formateur éternel de pépites. Handball, quatrième place lors des championnats de France UNSS pour les handballeuses minimes du collège Lubé-Barbon de Saint-Pierre-du-Mont. Trophée du sport aussi d'Aqua remis demain, mercredi, à 18h30 et ça sera du côté de l'Atrium de Dax. Plus de 30 rendez-vous culturels, 10 mois de programmation, plus de 20 000 spectateurs attendus. Ce sont les chiffres de la future saison culturelle de l'Atrium de Dax qui compte à ce jour plus de 400 abonnés. Tête d'affiche de septembre à juin prochain. Et pour ne citer que cela, Sandrine Quétier, Christian Vadim, Michel Simès, Christelle Chollet, Arnaud Tsamer ou encore Alison Paradis, Marie-Ange Casta et Davy Sardou. Biscarros et l'Arcanson ne sont pas en reste avec une ouverture de saison le 26 septembre prochain avec You Disco Band et la Grasse Band. Le 30 janvier, humour avec l'inégalable Jérôme Commandeur dans son nouveau one-man show intitulé Tente des Trucs. Clôture de saison le 22 mai avec trois compagnies avant bien sûr les 30e Océan FGL du 5 juin.
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0: À titre de rappel, jusqu'au 29 août, Ariel, Galerie de Mimizan, exposition des œuvres de l'artiste Isabelle Malmeza. Cabane de Saint-Aulaly-en-Born, ce sont de samedi au 19 juillet et du 8 au 16 août, les artistes du Born qui vous proposent deux expos de 10 à 18 heures. Salle de la Grange de Saint-Aulaly, ce 26 juillet de 8h30 à 18h. Exposition d'art et d'artisanat. Du côté de chez moi, c'est l'expo du photographe Marvin Bonheur en regard de l'œuvre de Félix Arnaud. Visible jusqu'au 22 août à la Maison de la Photographie des Landes à La Bouère. Jusqu'au 15 novembre, musée de Samadé et des Arts de la Table, expo intitulée « Manger à l'œil ». Ce soir, mardi, à partir de 20h, spectacle de cirque et d'acrobatie, c'est en bord de lac de Saint-Aulaly-en-Born. Ce jour au Cercle de Garin, c'est la forêt d'art contemporain qui vous invite à des retrouvailles avec l'artiste Alain Domagala, animé par les Francais des Landes demain mercredi à 19h30 au Pôle culturel de Naros, atelier de découverte de la robotique des 7 ans, de vendredi à dimanche, fête de Bourdala, de Saint-Crixelos, de Castelnau-Tursan et de Hinx, marché des producteurs de pays, vendredi du côté de Villeneuve-de-Marsan. Enfin, Festimove à Mimizan ce samedi, avec Graf, chasse au trésor, jeu en bois et jump contest. Ce même jour, matinée pain, pastis et vannerie au musée des traditions de Biscarros. Voilà pour l'essentiel de votre information.
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0: 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Il est 12h30. Tour d'horizon de l'actualité nationale et internationale. Bonjour.
1: Bonjour, bonjour à tous. Quel avenir politique pour Marine Le Pen ? Elle sera fixée en début d'après-midi dans l'affaire des assistants parlementaires européens de l'ancien Front National. La canicule de retour et des solutions sont présentées dans un rapport pour protéger les personnes les plus vulnérables. Et puis la chaleur qui a aussi fait disparaître les moustiques ces derniers jours. L'heure de vérité pour Marine Le Pen. À partir de 13h30, la Cour d'appel de Paris va rendre sa décision dans l'affaire des assistants parlementaires européens du Front National. La chef de file des députés RN avait notamment écopé en première instance de 5 ans d'inéligibilité avec exécution provisoire. Alors si Marine Le Pen ne peut pas prendre part à la course à l'Élysée, elle a d'ores et déjà annoncé qu'elle sera aux côtés de Jordan Bardella, son successeur désigné. Mais cela va tout de même poser quelques questions dans les prochains mois, selon le politologue Tristan Haute.
2: Ça va à la fois conforter la figure de Jordan Bardella au sein du parti, puisqu'elle va le soutenir, en tout cas c'est ce qu'elle indique aujourd'hui. Mais ça va aussi faire planer des interrogations. L'idée que Jordan Bardella ne serait qu'une marionnette, qu'il serait entre guillemets sous tutelle, c'est un mot qui a été employé, je pense, par erreur en termes de communication par le RN. Et puis une deuxième critique, l'idée d'une divergence de ligne, alors qui est parfois un peu exagérée médiatiquement entre Marine Le Pen et Jordan Bardella, mais ce qui est sûr, une évolution de la ligne du parti, économiquement plus libérale, plus méritocratique qu'elles n'ont pu l'être par le passé.
1: Et en février, le parquet général de la Cour d'appel de Paris a requis 5 ans d'inéligibilité et 4 ans d'emprisonnement, dont un ferme à l'encontre de Marine Le Pen, mais n'a pas demandé d'application provisoire. Marine Le Pen est attendue ce soir sur le plateau du 20h de TF1. Emmanuel Macron lui est en Syrie, une visite historique marquée par des explosions tendues dans la matinée à Damas. Des témoins affirment avoir vu de la fumée proche de l'hôtel où le chef de l'État a passé la nuit. Emmanuel Macron est sain et sauf, a fait savoir l'Élysée. Sa visite continue. De son côté, le gouvernement se projette sur le prochain budget. Un nouveau comité d'alerte des finances publiques se tient aujourd'hui autour de Sébastien Lecornu. Objectif, dresser un état des lieux précis sur la situation des comptes publics et alerter sur les risques de dérapage. L'actualité ce midi, ce sont aussi les incendies, bien sûr, qui continuent de toucher la France. Dans les Pyrénées-Orientales, la situation est toujours difficile. Le feu n'est pas fixé, mais il n'a pas progressé pendant la nuit. Près de 4900 hectares ont été ravagés par les flammes. Des incendies en pleine canicule, 61 départements sont placés en vigilance orange aujourd'hui. Et face à ces épisodes qui se répètent, l'Union des centres communaux d'action sociale chargée d'accompagner les personnes les plus vulnérables remet aujourd'hui au gouvernement un rapport sur l'implication des CCAS lors de ces périodes. Et il met notamment en avant des lacunes. Clémence Lobary.
3: Un CCAS sur deux a ainsi dit rencontré des difficultés à joindre les personnes les plus fragiles face aux fortes chaleurs. Le rapport pointe notamment les personnes qui passent en dehors des radars, notamment celles qui ne se sont pas inscrites dans des fichiers d'appel. Fichier que l'UNCCAS appelle à améliorer, notamment en croisant ceux de la Sécurité sociale avec ceux des départements ou de la Caisse d'allocation familiale. Autre proposition, la mise en place d'un système d'alerte par SMS en cas d'alerte rouge canicule. Enfin, l'Union préconise d'établir une cartographie locale des lieux de refuge où trouver un peu de fraîcheur, comme des commerces ou des entreprises.
1: Et c'est également l'une des conséquences de ces fortes chaleurs des dernières semaines. Les moustiques semblent avoir disparu. Ces températures affectent directement le mode de vie et la reproduction des moustiques, selon François Lasserre, entomologiste et vice-président de l'Office pour les insectes et leur environnement.
4: Les moustiques s'alimentent par exemple sur les fruits mûrs ou dans les fleurs. Donc si toutes les fleurs sont fanées, s'il n'y a plus de jus de fruits mûrs et si même eux-mêmes, physiologiquement, ils n'ont pas trouvé d'abri et ils atteignent des températures trop fortes pour leur corps, ils peuvent mourir. Et les moustiques font partie non seulement des insectes qui, adultes, ne sont pas très résistants, leur carapace n'est pas très épaisse, et leurs larves dépendent de l'eau à 100%. Les larves vont mourir si ça sèche trop longtemps. Donc s'il n'y a pas d'eau pendant très longtemps, automatiquement, il n'y a pas de moustiques.
1: Et les moustiques pourraient tout de même faire leur retour dans les prochaines semaines. Elle était soupçonnée d'avoir placé une bombe à Monaco la semaine dernière. La presse en Ukraine révèle que la ressortissante ukrainienne activement recherchée a été retrouvée morte près de Kiev. Cette attaque avait visé un oligarque et sa famille en principauté. C'est le grand jour pour des dizaines de milliers de jeunes. Les premiers résultats du baccalauréat général, technologique et professionnel sont publiés aujourd'hui. L'horaire dépend des académies. Et puis en foot, les derniers huitièmes de finale ce soir à la Coupe du Monde. Ça y est, l'Argentine de Lionel Messi affronte l'Égypte de Mohamed Salah à 18h. Et puis à 22h, la Suisse sera face à la Colombie. Voilà pour l'essentiel de l'actualité. Passez tous une excellente journée.

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0: 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Il est 13h. De l'actualité nationale et internationale. Bonjour.
1: Bonjour à tous. La décision est imminente pour Marine Le Pen. Va-t-elle pouvoir se présenter à la prochaine élection présidentielle ? La Cour d'appel de Paris rend son jugement dans l'affaire des assistants d'eurodéputés. Elle va dire si la députée RN est coupable de détournement de fonds publics et si oui, quelle sera sa peine ? En première instance, en mars 2025, Marine Le Pen avait été condamnée à 4 ans de prison, dont 2 ans ferme, 100 000 euros d'amende et 5 ans d'inéligibilité, assortie d'une exécution provisoire. 12 prévenus avaient fait appel. Dans le reste de l'actu, elle était recherchée depuis plus d'une semaine. La femme suspectée d'avoir déposé un colis piégé devant une résidence de Monaco serait décédée. Selon les médias ukrainiens, elle a été retrouvée enterrée à Kiev hier soir. Elle aurait été tuée par balle. Cette Ukrainienne de 39 ans était soupçonnée d'être à l'origine de l'explosion qui a fait 3 blessés, dont un oligarque ukrainien. Ma visite se poursuit, c'est ce qu'indique Emmanuel Macron sur le réseau X. Le chef de l'État a rencontré le président syrien à Damas, la capitale où 2 explosions ont été entendues ce matin. C'est la première visite d'un dirigeant occidental depuis le renversement du régime en décembre 2024. Sur le front des incendies, l'inquiétude persiste dans les Pyrénées-Orientales. Le feu n'est pas encore fixé. Il a déjà parcouru plus de 4900 hectares depuis samedi soir. 850 pompiers sont sur place. La préfecture indique que certains habitants évacués vont pouvoir commencer à réintégrer leur village cet après-midi. Le Tour de France, et c'est sous des fortes chaleurs que le peloton va courir la 4e étape cet après-midi. Elle va s'élancer tout à l'heure de Carcassonne pour 182 km jusqu'à Foix. Depuis hier, c'est le Slovène Tadej Pogacar qui porte le maillot jaune. Enfin, encore du mouvement sur les bancs de Ligue 1. C'est officiel pour Liam Rosenior au Paris FC. 6 mois après son départ de Strasbourg et après un passage éclair à Chelsea, l'Anglais remplace officiellement Antoine Comboiré à Paris. Il prendra ses fonctions jeudi pour la reprise de l'entraînement. Voilà pour l'info. Bon après-midi.

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0: 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Bonjour.
1: Bonjour à tous. Marine Le Pen coupable de détournement de fonds publics. La décision vient de tomber de la Cour d'appel de Paris. Et la dirigeante du Rassemblement national est condamnée à 1 an de prison avec port du bracelet électronique. L'audience se poursuit. En première instance, Marine Le Pen avait écopé d'une peine de 4 ans avec 5 ans d'inéligibilité avec exécution provisoire. Notez qu'elle sera ce soir l'invitée du 20h de TF1. 85,5% des candidats ont décroché leur bac. Premier bilan du ministère de l'Éducation. Les résultats sont publiés depuis ce matin. Le taux d'admis grimpe à plus de 90% en filière générale, un tout petit peu moins que l'an dernier. Au total, 57 300 candidats devront passer les épreuves de rattrapage. Elles débutent dès demain. Le gouvernement prépare le prochain budget. Un nouveau comité d'alerte des finances publiques se tient aujourd'hui autour de Sébastien Lecornu. Objectif, dresser un état des lieux précis sur la situation des comptes publics et alerter sur les risques de dérapage. 61 départements en vigilance orange canicule. Aujourd'hui, les trois quarts sud du pays sont concernés par des fortes chaleurs. Et Météo France prévient, elles vont encore gagner du terrain et la canicule va se poursuivre les prochains jours. À cela s'ajoute un fort risque d'incendie. Une très grande partie du pays est placée en vigilance orange et le niveau est même maximal sur l'Essonne, les Deux-Sèvres et le Vaucluse, placés en alerte rouge. En foot, les derniers huitièmes de finale ce soir à la Coupe du Monde. L'Argentine de Lionel Messi affronte l'Égypte de Mohamed Salah à 18h et puis à 22h, la Suisse sera face à la Colombie. Enfin, un peu plus d'un demi-million de visiteurs sont allés explorer la caverne du Pont-Neuf de JR. C'est une affluence supérieure à celle du musée du Louvre selon le bilan dévoilé par l'Office de tourisme de Paris. Et ce, alors que l'œuvre n'a ouvert au public que durant 13 jours. L'installation aurait même attiré plus de 6 millions de personnes depuis les alentours du Pont-Neuf. Très bon début d'après-midi.

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0: 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Bonjour.
1: Bonjour à tous. Marine Le Pen, coupable mais éligible. L'audience est terminée devant la Cour d'appel de Paris qui a rendu sa décision dans l'affaire des assistants FN au Parlement européen. La députée Rassemblement national est donc reconnue coupable de détournement de fonds publics comme l'ensemble des 12 accusés qui y avaient fait appel, notamment Louis Alliot, Julien Odoul et Nicolas B. Dans le détail, Marine Le Pen est condamnée à 3 ans de prison dont un enferme sous bracelet électronique. Elle écope aussi de 100 000 euros d'amende et de 45 mois d'inéligibilité, dont 15 mois ferme. Une peine que la Cour considère comme déjà exécutée depuis le jugement rendu en première instance en mars 2025. Marine Le Pen peut donc, en théorie, se présenter à l'élection présidentielle, mais elle avait assuré il y a quelques jours encore qu'elle ne ferait pas campagne avec un bracelet électronique. Marine Le Pen a quitté le tribunal sans faire de déclaration. Son avocat, maître Rodolphe Beausselu, se dit lui partiellement satisfait et il note, je cite, une inflexion considérable sur les peines, notamment sur l'inéligibilité. Il indique enfin qu'ils vont se réunir et réfléchir à l'ensemble de la décision avant une communication ultérieure sur les suites à donner. Dans le reste de l'actualité, 4 personnes mises en examen après l'assassinat à Marseille de Mehdi Kessassi, le petit frère du militant contre le narcotrafic Hamid Kessassi. Le parquet national anticriminalité précise que les suspects, 3 hommes et une femme âgés d'une vingtaine d'années, ont été placés en détention provisoire. 6 personnes avaient déjà été mises en examen en mars dernier. 6 personnes interpellées en France soupçonnées d'avoir eu une action sur un départ de feu. C'est ce qu'annonce le ministre de l'Intérieur sur le réseau X. Laurent Nunez évoque des arrestations par la gendarmerie dans plusieurs départements et assure que la réponse de l'État sera implacable. Et puis le cyclisme avec la 4e étape du Tour de France qui est partie de Carcassonne en début d'après-midi. 182 km au programme jusqu'à Foix en Ariège. Depuis hier, c'est le Slovène Tadej Pogacar qui porte le maillot jaune. Et c'est la fin de ce flash. Bon après-midi.

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0: passe en vigilance orange pour risque de feux de forêt. À partir de ce mardi à minuit, le préfet renforce les mesures de prévention face aux fortes chaleurs. Entre 14h et 22h, la circulation et le stationnement sur les pistes forestières seront interdits, tout comme les travaux forestiers et les sorties individuelles dans ces secteurs. Les manifestations sportives, culturelles et de loisirs organisées en forêt seront également interdites. Cette décision intervient alors que les températures ont dépassé les 40 degrés dans plusieurs communes du département. Le Civom du Born lance sa campagne « Mes déchets en vacances ». Tout au long de l'été, un ambassadeur du tri reconnaissable à son vélo cargo parcourra les stations balnéaires du territoire pour sensibiliser vacanciers et habitants à la réduction des déchets et au tri. Baptisé Tom, il ira à la rencontre du public pour partager conseils et astuces autour du compostage, du tri et des bons gestes à adopter pendant les vacances. Un mot pour les lycéens landais. Les résultats du baccalauréat sont tombés ce mardi. Félicitations à tous les nouveaux bacheliers. Pour ceux qui n'ont pas décroché leur diplôme du premier cours, rien n'est perdu. Les épreuves de rattrapage débutent ce jeudi. Bon courage à vous. Les jeunes sapeurs-pompiers landais à l'honneur, les sections de Saint-Sevé et de Mont-de-Marsan ont décroché une belle 5e place au Challenge Siboué lors du 26e Rassemblement Technique National des Jeunes Sapeurs-Pompiers organisé ce week-end à Vittel. Face à 103 équipes venues de toute la France, les Landais se sont également illustrés lors des épreuves de manœuvre, récompensant leur préparation et leurs esprits d'équipe. La prochaine édition du rassemblement se tiendra en 2028 à Yvetot en Seine-Maritime. Le film La Chaleur, tourné dans les Landes, sort en salle ce mercredi. Réalisé par Stéphane Demoustier, ce 6e long métrage a été tourné à l'été 2025 à Contisplage, sur la commune de Saint-Julien-en-Born, ainsi qu'à l'ITMX. Après le succès de Borgo, récompensé par le César de la meilleure actrice en 2025, le réalisateur met cette fois en lumière les paysages des Landes entre océans et forêts.
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0: Et puis le challenge Derby Cross des Landes a livré son verdict. Une centaine de cavaliers étaient réunis aux écuries du Landran à Werleuil pour la 4e et dernière manche de la compétition départementale. Les clubs de Saint-Justin, de la ferme de Bertrand, de Dax et du Landran se sont illustrés sur les podiums. Saint-Justin repart notamment avec 7 podiums, dont 4 victoires grâce aux performances de Louis Morton et Célia Vigneault. Voilà pour l'essentiel de l'actualité. Bon après-midi à tous à l'écoute d'FGL.

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0: 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Bonjour.
1: Bonjour à tous. Après la condamnation, l'heure est à la réflexion. Marine Le Pen est au siège du Rassemblement National où elle a retrouvé le président du parti Jordan Bardella et les principaux cadres du RN. Et la question de sa candidature à la prochaine présidentielle devrait être au cœur des discussions. Alors que la cour d'appel de Paris l'a condamné à un an de prison ferme avec bracelet électronique, mais a aussi réduit sa peine d'inéligibilité à 15 mois ferme contre 5 ans en première instance. Rien ne l'empêche donc juridiquement d'être candidate au scrutin l'an prochain. Notez que Marine Le Pen n'a pas fait de déclaration à la fin de l'audience. Elle sera ce soir invitée du JT de TF1. Et dans ce dossier des assistants parlementaires d'eurodéputés FN, tous ceux qui avaient fait appel sont de nouveau reconnus coupables de détournement de fonds publics. C'est le cas notamment du maire de Perpignan, Louis Alliot, de Bruno Gollnisch, l'ancien député européen, et de Valran de Saint-Just, ancien trésorier du FN. Le Rassemblement National, en tant que personne morale, est condamné à 2 millions d'euros d'amende, dont 1 million d'euros ferme. Et depuis la Syrie, Emmanuel Macron indique qu'il ne commente pas les décisions de justice. Le chef de l'État poursuit sa visite officielle à Damas aux côtés du président syrien. Notez que ce matin, deux explosions ont fait une vingtaine de blessés dans la capitale syrienne. Elles se sont produites à proximité immédiate de l'hôtel où Emmanuel Macron avait passé la nuit. Il n'était toutefois plus sur place. Elle était recherchée depuis plus d'une semaine. La femme suspectée d'avoir déposé un colis piégé devant une résidence à Monaco serait décédée. Selon les médias ukrainiens, son corps a été retrouvé enterré à Kiev hier soir. Cette Ukrainienne de 39 ans était soupçonnée d'être à l'origine de l'explosion qui a fait 3 blessés, dont un oligarque ukrainien. Et puis à la Coupe du Monde, les derniers billets pour les quarts de finale ce soir avec l'un des favoris, l'Argentine, qui affronte l'Égypte. C'est à 18h et puis à 22h, la Suisse face à la Colombie dans le dernier huitième de finale de ce mondial. Et c'est la fin de cette édition. Bon après-midi.

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0: 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Il est 17h. 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
1: À la une de l'actualité, ce sont les Landes placées en vigilance orange pour risque de feux de forêt. C'est également les bacheliers landais qui ont eu les résultats du baccalauréat aujourd'hui. Et puis le film La Chaleur tourné dans les Landes sort dans les salles obscures ce mercredi.
0: Le journal de la région des Grands Lacs, du Pays Montois, du Grand Dax et de la Côte Landaise. Émilie Gébleu, bonjour.
1: Bonjour à tous. Les Landes passent en vigilance orange pour risque de feux de forêt à partir...
0: Émilie Gébleu, bonjour.
1: Bonjour à tous. Les Landes passent en vigilance orange pour risque de feux de forêt à partir de ce mardi.

0: France tout au long de l'été. Un ambassadeur du tri reconnaissable à son vélo cargo parcourra les stations balnéaires du territoire pour sensibiliser vacanciers et habitants à la réduction des déchets et au tri. Baptisé Tom, il ira à la rencontre du public pour partager conseils et astuces autour du compostage, du tri et des bons gestes à adopter pendant les vacances. Un mot pour les lycéens landais. Les résultats du baccalauréat sont tombés ce mardi. Félicitations à tous les nouveaux bacheliers. Pour ceux qui n'ont pas décroché leur diplôme du premier cours, rien n'est perdu. Les épreuves de rattrapage débutent ce jeudi. Bon courage à vous. Les jeunes sapeurs-pompiers landais à l'honneur. Les sections de Saint-Sevé et de Mont-de-Marsan ont décroché une belle cinquième place au Challenge Ciboué lors du 26e Rassemblement Technique National des Jeunes Sapeurs-Pompiers organisé ce week-end à Vittel. Face à 103 équipes venues de toute la France, les Landais se sont également illustrés lors des épreuves de manœuvre, récompensant leur préparation et leurs esprits d'équipe. La prochaine édition du rassemblement se tiendra en 2028 à Yvetot en Seine-Maritime. Le film La Chaleur, tourné dans les Landes, sort en salle ce mercredi. Réalisé par Stéphane Demoustier, ce sixième long métrage a été tourné à l'été 2025 à Contisplage, sur la commune de Saint-Julien-en-Born, ainsi qu'à l'ITMX. Après le succès de Borgo, récompensé par le César de la meilleure actrice en 2025, le réalisateur met cette fois en lumière les paysages des Landes entre océan et forêt.
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0: Et puis le challenge Derby Cross des Landes a livré son verdict. Une centaine de cavaliers étaient réunis aux écuries du Landran à Werleuil pour la quatrième et dernière manche de la compétition départementale. Les clubs de Saint-Justin, de la ferme de Bertrand, de Dax et du Landran se sont illustrés sur les podiums. Saint-Justin repart notamment avec 7 podiums, dont 4 victoires grâce aux performances de Louis Morton et Célia Vigneault. Voilà pour l'essentiel de l'actualité. Bon après-midi à tous à l'écoute d'FGL.
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1: La voile est à l'honneur jusqu'à ce samedi sur le plan d'eau de l'Atécoère Biscarrosse avec les championnats du monde 420. Ce soir, dès 20h, spectacle de cirque et d'acrobatie au bord du lac de Sainte-Eulalie-en-Born. Hall d'animation avec plus d'une centaine d'acrobates. À Parentis-en-Born, demain mercredi, spectacle Land d'émotion aux arènes, à Mimizan demain 15h. Jeu de société à la Chapelle à la Mer. Ce vendredi, 7e étape du 113e Tour de France au départ d'Agetmaux pour une arrivée à Bordeaux. Et puis la 37e édition du Tour des Landes cette fois-ci, puisqu'on est dans le cyclisme, se déroulera les 29 et 30 août. Quelques festivals, Cap Breton du 26 juillet au 2 août, Little Festival, Cap Breton en Segor Seignos, à La Benne, 24-25 juillet, rendez-vous pour le Banana Festival. Et puis Musique à la rue à Luxeuil se tiendra du 31 juillet au 2 août.
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1: 34-35 degrés ce jour et toujours sous un soleil au zénith, sans l'ombre d'un nuage, me direz-vous. C'est notre, c'est votre quotidien qui nous fait oublier à l'extrême les étés d'antan parfois pourris. Coucher de l'astre à 21h51, avec des maximales légèrement plus basses qu'hier, heureusement. Et ça devrait être plus respirable, dirais-je, demain mercredi, avec une trentaine de degrés. Comptez toutefois un petit peu plus jeudi, 33-34, moins vendredi 31-32 et plus ce week-end de 35 à 36 degrés pour les maximales. Attention, vigilance orange, feu de forêt, avec un air des plus secs et une végétation archi fragile, ce qui implique depuis minuit des interdictions de circulation sur les pistes forestières, chemins, etc. Mais aussi des restrictions pour les manifestations sportives de loisirs et culturels entre 14 et 22 heures. Et dans les aussi des restrictions pour les manifestations sportives de loisirs et culturels entre 14 et 22 heures et dans les espaces exposés des

0: 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Hervé Delrieux, bonjour.
1: Bonjour, bonjour à tous. Dépôt confirmé par le parquet de Dax de 6 plaintes et le placement en garde à vue de l'animateur. L'animateur du centre de loisirs de Tarnos accusé de violence sexuelle. Une 7e plainte pourrait être même déposée ce jour d'après ce que l'on sait. Début de noyade hors zone surveillée, c'était à Cabreton ce dimanche, plage Notre-Dame, pour un jeune estivant d'environ 20 ans, évacué par hélicoptère sur l'hôpital de Bayonne. Appel du parquet concernant la relaxe de l'ancien maire d'Eyre-sur-la-Dour, Xavier Lagrave, accusé avec sa femme d'harcèlement moral par des agents municipaux. Il devra de nouveau répondre ultérieurement devant les juges de ses accusations. Nouveau conseiller municipal à Souston, la personne de Patrick Beda, qui remplace Alain Conègre, démissionnaire, ont été votés lors de ce dernier conseil. Les subventions aux associations en hausse cette année. À Hondre, c'est le vote du budget alloué à l'armement de la police municipale qui a fait débat, divisant bien entendu les élus. C'est d'autre part demain, mercredi, que se tient à l'école de la plage à Biscarrosse le premier CLS, conseil local de sécurité. Puis c'est mercredi 15, 22 et 29 juillet de 9h30 à 12h. Ce soir, mardi, c'est conseil communautaire des Grands Lacs au centre administratif de Parentis-en-Born à partir de 18h30. Plus de 30 degrés à l'ombre, posez le cerveau ou plutôt alimentez-le avec le plus beau des supports, le livre, l'ouvrage, les pages à voyager, sans surtaxe pour le kérosène. Bref, un voyage sain qui cet été a deux écrins, bibliothèque vue sur la mer et médiathèque à la plage, que ce soit à Biscarrosse ou encore à Mimizan. Découverte ce jour du premier roman de Félix Moati, Voir clair, est le premier roman de l'acteur et réalisateur qui désormais s'essaye à l'écriture. Sur le sable de vos vacances et derrière notre micro, il nous a dit pourquoi.
2: Il avait l'envie de fixer des vertiges, vertiges de l'identité, vertiges de la paternité nouvelle que je découvrais, vertiges de l'histoire d'amour, vertiges des séparations, vertiges de la transmission. Et tous ces vertiges-là ont présidé à l'écriture de ce premier roman. J'avais en tête, par contre, de raconter une histoire qui, je pense, est commune à beaucoup de gens, en fait. Beaucoup de gens deviennent parents, beaucoup de gens ont des histoires d'amour, beaucoup de gens sont travaillés par la question de l'identité et de la transmission. Et donc, oui, j'avais en tête de faire état de cette expérience.
1: Alors, comment a-t-il injecté de la fiction dans cette romance avec quelle corde à son arc ?
2: Ça a été d'avoir recours à l'humour, à la comédie. Je trouve que la comédie, c'est une bonne manière d'avoir accès au réel. Donc, c'est une très bonne chose. C'est aller à la conquête de sa vie intérieure, c'est se bâtir. La vie intérieure, ça se bâtit, donc j'écris pour me bâtir, pour être un bâtisseur. Et à partir de là, la question de l'identité, quand on est structuré par l'exil, elle est particulière. À quoi j'appartiens ? Quel lieu est le mien ? Voilà, ça c'est fondamental.
1: Terminons par l'actualité de Félix Moati qui, outre cette parution de roman Voir clair aux éditions L'Observatoire, tourne aussi. Mais dans quel film ?
2: Là, je viens de faire le film de Sébastien Bardet qui va sortir, qui est un thriller, qui va sortir entre septembre et décembre prochain, qui je pense est un très beau film. Et puis un film d'Edouard Salier. Et là, il y a d'autres choses qui se préparent.
1: Merci Félix Moati.
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1: Tremblez, jeunes gens, grand retour du Triselectops, n'ayez point peur sur nos plages landaises de demain au 17 juillet, puis du 12 au 21 août dans le cadre de l'opération J'aime ma plage. Une opération, vous le savez, initiée et portée depuis 2018 par le département des Landes et le syndicat mixte du littoral landais. OP de sensibilisation donc avec spectacle de 30 minutes, avec première date Biscarrossaise demain mercredi à 14h30. À suivre Mimizan le 9, Saint-Julien-Borne, Mix et Vielle-Saint-Giron le 10, Molière-Séma et Messanges le 12, Vieux-Boucaux et Souston le 13, Seignos le 14, Sœur-Segor le 15, Cabreton le 16, puis Labenne-Hondre-Tarnos le 17, Bis Repetita en août avec Biscarrosse le 12. Sorti en salle demain, mercredi, du long métrage intitulé La chaleur de circonstance, me direz-vous. Soutenu par la région, ce film de Stéphane Demoustier, d'après le roman de Victor Gestin, a été tourné notamment à Contis et a bénéficié d'une aide de 160 000 euros en 2025. Et ce au titre de l'aide à la production, accompagnée en outre par Alka. Espace test agricole, exemple de circuit court déployé par le conseil départemental des Landes,

0: où après Magesque et Mimizan vient d'être aménagé un nouvel espace à Morsinx-la-Nouvelle, situé à proximité d'un service de restauration collective. Les jardins de Morée, car tels sont leurs noms, sont inaugurés demain mercredi en présence de la porteuse du projet, en maraîchage installé depuis février dernier. Disparition à Biscarrosse à l'âge de 77 ans de Jean-Michel Audineau, ancien secrétaire général du quotidien Sud-Ouest, chargé de mission auprès de la direction générale, auprès du PDG Jean-François Lemoine, à partir de 1992.
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0: Aviron, nouveau titre de champion de France pour le cercle nautique de Mimizan, 4 de couple avec barre U15 femme, titre remporté par Lily Rose Gasseroy-Leray, Anaïs Dubès, Anaë Gauthier et Mathilde Dalacroix à Libourne, c'était ce début juillet. Fierté également du club avec la 7e place nationale en ski FU17 de Guillaume, la 12e de Lisa et la 8e de Maïlis et d'Oyana, en 2 de pointe son barreur U17. 5e place aussi pour Catoulonne en 4 de couple avec barreur U15. Que du bonheur pour ce club formateur éternel de pépites. Handball, 4e place lors des championnats de France UNSS pour les handballeuses minimes du collège Lubé-Barbon de Saint-Pierre-du-Mont. Trophée du sport aussi d'Aquois remis demain, mercredi, à 18h30 et ça sera du côté de l'Atrium de Dax. Plus de 30 rendez-vous culturels, 10 mois de programmation, plus de 20 000 spectateurs attendus. Ce sont les chiffres de la future saison culturelle de l'Atrium de Dax qui compte à ce jour plus de 400 abonnés. Tête d'affiche de septembre à juin prochain. Et pour ne citer que cela, Sandrine Quétier, Christian Vadim, Michel Simès, Christelle Chollet, Arnaud Tsamer ou encore Alison Paradis, Marie-Ange Casta et Davy Sardou. Biscarrosse et l'Arcanson ne sont pas en reste, avec une ouverture de saison le 26 septembre prochain avec You Disco Band et la Grasse Band. Le 30 janvier, humour avec l'inégalable Jérôme Commandeur dans son nouveau one-man show intitulé Tente des Trucs. Clôture de saison le 22 mai avec 3 compagnies avant bien sûr les 30e Océane FGL du 5 juin.
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0: À titre de rappel, jusqu'au 29 août, Ariel, Galerie de Mimizan, exposition des œuvres de l'artiste Isabelle Malmeza. Cabane de Saint-Olalie-en-Born, ce sont de samedi au 19 juillet et du 8 au 16 août, les artistes du Born qui vous proposent 2 expos de 10 à 18 heures. Salle de la Grange de Saint-Olalie, ce 26 juillet de 8h30 à 18h, exposition d'art et d'artisanat. Du côté de chez moi, c'est l'expo du photographe Marvin Bonheur en regard de l'œuvre de Félix Arnaud. Visible jusqu'au 22 août à la Maison de la Photographie des Landes à La Bouère. Jusqu'au 15 novembre, musée de Samadé et des Arts de la Table, expo intitulée « Manger à l'œil ». Ce soir, mardi, à partir de 20h, spectacle de cirque et d'acrobatie, c'est en bord de lac de Saint-Olalie-en-Born. Ce jour au Cercle de Garin, c'est la forêt d'art contemporain qui vous invite à des retrouvailles avec l'artiste Alain Domagala, animé par les Francas des Landes demain mercredi à 19h30 au Pôle culturel de Naros, atelier de découverte de la robotique des 7 ans, de vendredi à dimanche, fête de Bourdala, de Saint-Crixelos, de Castelnau-Tursan et de Hinx, marché des producteurs de pays, vendredi du côté de Villeneuve-de-Marsan. Enfin, Festimove à Mimizan ce samedi, avec Graf, chasse au trésor, jeu en bois et jump contest. Ce même jour, matinée pain, pastis et vannerie au musée des traditions de Biscarrosse. Voilà pour l'essentiel de votre information.
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0: 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Bonsoir.
1: Bonsoir, bonsoir à tous. Marine Le Pen, coupable mais éligible. La décision de la Cour d'appel de Paris ne l'empêche pas de se présenter à la présidentielle de l'an prochain. On entendra la réaction de son avocat et on verra quels scénarios sont maintenant possibles après cette condamnation et alors que Marine Le Pen ne s'est pas encore exprimée. Et puis pas de répit sur le front des incendies et les pompiers ultra sollicités, fatigués, mais aussi en colère face aux imprudences. On le verra. Ils étaient 11 à avoir fait appel. Ils sont tous reconnus coupables de détournement de fonds publics. La Cour d'appel a rendu sa décision en début d'après-midi dans l'affaire des assistants parlementaires qui travaillaient pour le FN en étant payés par le Parlement européen. Et ce que l'on retient, c'est la peine réduite pour Marine Le Pen par rapport à celle de la première instance. 3 ans de prison, dont une année ferme sous bracelet électronique, 100 000 euros d'amende et 15 mois ferme d'inéligibilité. On écoute d'abord la réaction de son avocat à la sortie de l'audience, Maître Rodolphe Beausselut.
2: Nous avons pris acte de la décision du jour. Nous notons une inflexion considérable sur les peines, notamment sur la peine d'inéligibilité, qui pour nous est un point extrêmement important, d'autant qu'il a été accompagné de mentions par la présidente sur la liberté pour les électeurs d'avoir un candidat. Maintenant, nous réfléchissons à l'ensemble de la décision et nous ferons une communication ultérieure sur les suites éventuelles à donner à cette décision.
1: Et dès sa sortie du tribunal, sans faire aucun commentaire, Marine Le Pen s'est enfermée au siège du Rassemblement National à Paris, avec Jordan Bardella, le président, et plusieurs cadres du parti. Et maintenant, que va-t-elle faire? Plusieurs possibilités s'offrent à elle, Nicolas Gomez.
3: La première, c'est une pleine candidature à la présidentielle, car l'arrêt de la Cour d'appel ne bloque pas Marine Le Pen. Les 15 mois d'inéligibilité prononcés ont déjà été purgés depuis mars 2025 et la date de sa condamnation en première instance. Mais Marine Le Pen avait conditionné sa candidature à une liberté totale. Or, elle devra porter un bracelet électronique pendant un an. Pas possible de faire campagne dans ces conditions, a-t-elle affirmé ces derniers jours. Reste donc le passage de relais à Jordan Bardella dans la course à l'Élysée. Une candidature qu'elle soutiendra avec énergie, confiance et conviction, selon ses propres mots.
1: Et réponse donc ce soir. Marine Le Pen est l'invitée du journal de 20h de TF1. Elle devrait dévoiler sa décision. Jean-Luc Mélenchon, le candidat insoumis, lui réagit. Rien de changé, quelle que soit la candidature. Il appelle sur X à débarrasser le pays du RN par la voie des urnes. Pour Marine Tourdelier, chef de file des écologistes, Marine Le Pen a bénéficié d'une grande mansuétude. Pas de commentaire d'Emmanuel Macron depuis la Syrie. Il rappelle seulement qu'un président ne commente pas les décisions de justice. Le chef de l'État poursuit son déplacement officiel à Damas, où il a notamment rencontré le président syrien. Dans l'actu également, 67 départements seront demain en vigilance orange canicule. C'est 6 de plus qu'aujourd'hui. L'alerte concernera notamment les Bouches-du-Rhône, le Jura ou encore l'Eure. Et cette canicule aggrave le risque d'incendie. 7 départements placés en vigilance rouge feu de forêt ce mercredi, des Pyrénées-Orientales jusqu'à la Drôme. Le risque d'incendie sera très élevé et depuis le début de l'été, les feux se multiplient et les pompiers sont mobilisés par centaines. Certains enchaînent les déplacements d'un département à l'autre et une certaine fatigue se fait ressentir. Pour Sébastien Delavoux, responsable syndical à la CGT des SDIS, les pompiers sont aussi en colère.
4: À la fois de l'impuissance, l'impression de se dire on sort d'un feu, il y en a un autre qui démarre parce qu'il y a quelqu'un en fait tête en l'air qui n'a pas fait attention à ce qui est affiché partout, ou des gens qui font un geste criminel. Forcément la colère. Parce que il y a aussi une prise de risque des pompiers quand ils interviennent en fait sur ces feux. Vous avez vu, on a des feux qui sont des monstres, c'est-à-dire on ne sait pas les conditions en fait que va trouver un feu au moment de son éclosion, qui va parcourir beaucoup de superficie ou mettre des gens ou des bâtiments en danger.
1: Et ce soir, un incendie dans l'Essonne perturbe les trains sur la LGV Atlantique. Notez aussi que 6 suspects ont été interpellés par la gendarmerie, susceptibles d'avoir eu une action sur un départ de feu, selon le ministre de l'Intérieur. Laurent Nunez assure que la réponse de l'État sera implacable. Une enquête ouverte par le parquet de Paris contre la sénatrice paraguayenne Céleste Amarilla pour injure publique aggravée sur le réseau X. Elle s'en était pris à Kylian Mbappé avec des propos ouvertement racistes après le match contre le Paraguay. Et puis à la Coupe du Monde sur les terrains, les derniers billets pour les quarts de finale avec le tenant du titre, l'Argentine, qui affronte l'Égypte. Le match débute en ce moment à Atlanta. On suivra à 22h la Suisse face à la Colombie dans le dernier huitième de finale de ce mondial. Avant le match des Bleus contre le Maroc, ce sera jeudi soir pour une place en demi-finale. Voilà pour l'info. Bonne fin de journée. 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

0: 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Bonsoir.
1: Bonsoir à tous. Troisième victoire sur le Tour de France pour le Danois Mats Pedersen. Les huitièmes de finale de la Coupe du Monde se terminent ce soir. Deux matchs au programme. Et puis Yannick Sinner en demi-finale de Wimbledon. C'est donc Mats Pedersen qui remporte la quatrième étape du Tour de France à Foix en Ariège. L'échappée est allée au bout aujourd'hui. Le maillot jaune, lui, change d'épaule. Le Norvégien Thorsten Train, parti dans l'échappée matinale, passe en tête du classement général. Côté français, Alex Baudin conserve son maillot à poids de meilleur grimpeur. Demain, les sprinteurs vont enfin pouvoir se montrer pour la première fois dans cette grande boucle. Les spécialistes des étapes de plaine auront forcément coché cette cinquième étape entre Lannemezan dans les Hautes-Pyrénées et Pau dans les Pyrénées-Atlantiques. 158 km avec une seule difficulté répertoriée en troisième catégorie à 25 km de l'arrivée. Direction la Coupe du Monde de foot désormais avec deux matchs à suivre ce soir. L'Argentine de Lionel Messi affronte l'Égypte de Mohamed Salah en fin d'après-midi. Et puis à 22h, la Suisse sera face à la Colombie. Demain, pas de match avant d'attaquer jeudi les premiers quarts de finale avec France-Maroc, remake de la demi-finale d'il y a 4 ans. Encore du mouvement sur les bancs. En Ligue 1, c'est officiel pour Liam Rosenior au Paris FC. 6 mois après son départ de Strasbourg et après un passage éclair à Chelsea, l'entraîneur anglais remplace officiellement Antoine Camboiré à Paris. Il prendra ses fonctions jeudi pour la reprise de l'entraînement. En tennis, Sinner est en demi-finale de Wimbledon. Il s'est imposé en 3 manches face à l'Allemand Struff. Chez les dames, Coco Gauff s'est imposé. L'américaine a validé sa place en finale de Wimbledon. Il s'est imposé en 3 manches face à l'Allemand Struff. Chez les dames, Coco Gauff s'est imposé. L'américaine a validé sa place en demi-finale

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0: Le programme télé. Ce soir sur TF1, c'est culte. Comédie romantique, coup de foudre à Notting Hill. France 2, règne animal, les jeux de l'amour. C'est sur France 2 ce documentaire. Allez, des images incroyables d'animaux. Hein. France 3, votre policier Alexandra L. Canal, c'est l'agent secret que vous allez pouvoir retrouver. M6, ça continue hein, pour la Coupe du Monde avec tout d'abord le mag et puis à 22h le coup d'envoi de ce nouveau 8e de finale. Allez, retrouvez sur France 4 Taratata 100% live. W9, les 20 tubes de l'été préférés des Français. Et la comédie Débarquement immédiat vous attend ce soir sur TFX. Voilà, je vous laisse sur votre choix et par avance, une excellente soirée devant votre télévision.
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0: 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Bonsoir.
1: Bonsoir à tous. Quelle décision sera prise par Marine Le Pen pour les prochains mois? La chef de file des députés RN donnera sa réponse dans les prochaines minutes sur le plateau du 20h de TF1. Après sa condamnation dans l'affaire des assistants parlementaires d'eurodéputés comme 12 autres accusés qui avaient fait appel, une peine réduite pour Marine Le Pen, 3 ans de prison dont un an ferme sous bracelet électronique, assorti de 40 mois d'inéligibilité dont 15 mois ferme. Une peine que la Cour considère comme déjà exécutée depuis le jugement rendu en première instance en mars 2025. Marine Le Pen peut donc en théorie se présenter à l'élection présidentielle, mais avait assuré il y a quelques jours encore qu'elle ne ferait pas campagne avec un bracelet électronique. À l'issue du verdict, son avocat maître Rodolphe Bosselu s'est dit partiellement satisfait. La Cour d'appel de Toulouse veut agir rapidement après les révélations de Cédric Jubilard hier, qui a reconnu dans une lettre avoir donné la mort à son épouse Delphine. Un document qui n'a pas encore été transmis à la justice. Cédric Jubilard devrait de nouveau faire face à la justice lors de son second procès à Toulouse à partir du 21 septembre. Dans l'actualité également, de nouvelles menaces de Donald Trump concernant la situation du Groenland. Le président américain estime que le territoire sous gestion du Danemark devrait être sous la tutelle des États-Unis. Une prise de parole qui intervient au début du sommet des pays de l'OTAN en Turquie. Donald Trump qui avait d'ailleurs déjà fait du Groenland sa priorité face aux menaces russes et chinoises. Retour en France avec cette information judiciaire contre X ouverte pour homicide involontaire par le parquet de Paris après le crash d'un avion qui a fait 11 morts à Tomblaine près de Nancy fin juin. Plusieurs juges d'instruction seront chargés de déterminer les causes de l'accident. Il s'agit de l'accident d'aviation légère le plus meurtrier en France. Et puis on termine avec un mot de foot et les derniers tickets pour décrocher une place en quart de finale de la Coupe du Monde. La Suisse affronte la Colombie à Vancouver ce soir à 22h. De son côté, l'Argentine joue actuellement face à l'Égypte. Voilà pour l'essentiel de l'actu. Excellente fin de journée.

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0: 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Il est 21h. De l'actualité nationale et internationale. Bonsoir.
1: Bonsoir à tous. Cette décision est prise. Marine Le Pen se présentera bien à la prochaine élection présidentielle après sa condamnation aujourd'hui dans l'affaire des assistants parlementaires d'eurodéputés. La chef de file RN l'a annoncé aux 20h de TF1 ce soir. Elle annonce également son pourvoi en cassation et espère un revirement de la justice.
2: Ce soir, je suis candidate à l'élection présidentielle. Nous nous sommes préparés, moi, à ce rôle imminent de président de la République, dont les Français détiennent la clé, et Jordan, au rôle non moins éminent de Premier ministre. Ma conviction a été très rapidement faite, puisque j'avais indiqué, vous le savez, que je ne ferai pas campagne sous bracelet électronique. Mais comme j'ai la possibilité de faire un pourvoi en cassation, ce qui n'était pas obligatoirement le cas des autres hypothèses, et que le pourvoi en cassation suspend les effets de l'arrêt, je ferai donc campagne sans bracelet électronique.
1: La procureure générale prendra sa décision la semaine prochaine sur un éventuel pourvoi en cassation. Dans le reste de l'actualité, autre procès, celui de Rima Hassan. L'eurodéputée LFI devait être jugée aujourd'hui pour apologie du terrorisme, après un post publié sur son compte X fin mars, dans lequel elle mentionnait l'un des auteurs de l'attaque de l'aéroport de Tel Aviv en 1972. Son procès est renvoyé au 19 octobre sur demande de la défense. Deux explosions entendues à Damas en Syrie aujourd'hui, à proximité de l'hôtel d'Emmanuel Macron. Le chef de l'État est actuellement en visite en Syrie pour s'entretenir avec Ahmad al-Shaara au palais présidentiel. 18 blessés sont à déplorer dans cette attaque. 85,5% des candidats ont décroché leur bac aujourd'hui, un chiffre en très légère baisse par rapport à l'an dernier, d'après le ministère de l'Éducation. Les épreuves de rattrapage débuteront dès demain pour plus de 57 000 candidats. Et puis l'Argentine continue sa route dans cette Coupe du Monde après sa victoire 3-2 face à l'Égypte ce soir. Les Argentins retrouveront la Suisse ou la Colombie en quart de finale dans la nuit de samedi à dimanche. Voilà pour l'essentiel de l'actu. Très bonne soirée à tous. Thank you.

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